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1: Et pour débuter, le tout premier point de l'actualité, toujours dans une présentation de Jonathan Nebout. Bonjour.
2: Bonjour Philippe. Au sommaire de cette édition, le gouvernement ivoirien dissout la commission électorale indépendante CEI. Sur le continent africain, en Tunisie, la condamnation à 6 ans de prison de la fille de l'ex-président Ben Ali confirmée en appel. Et puis à l'international, l'Union européenne va lancer un programme d'aide aux Palestiniens victimes de violences des colons. Merci d'être à l'écoute de Life Radio. Place à votre premier point d'information. Bonjour, fidèle auditeur. Le gouvernement ivoirien a annoncé à l'issue du Conseil des ministres du mercredi 6 mai, présidé par le chef de l'État Alassane Ouattara, la dissolution de la commission électorale indépendante CEI. Selon le porte-parole du gouvernement Amadou Koulibaly, un projet d'ordonnance a été adopté dans ce sens. Créée en 2001, la CEI était chargée de l'organisation et de la supervision des élections en Côte d'Ivoire depuis environ 25 ans. Cette décision intervient après plusieurs critiques formulées par les acteurs politiques et des segments de l'opinion publique à l'issue du dernier cycle électoral. Le gouvernement justifie cette dissolution par la volonté de mettre en place un nouveau mécanisme électoral jugé plus fiable afin de renforcer la confiance des parties prenantes et d'assurer des élections apaisées, transparentes et crédibles à l'avenir. Le directeur général des sports et de la vie fédérale Adama Doumbia a annoncé mardi 5 mai à Abidjan une enveloppe de 2,5 milliards de francs CFA destinée au financement des grandes compétitions sportives prévues cette année. L'annonce a été faite lors d'une conférence de presse tenue au stade Félix Houphouët-Boigny au plateau, bien que la répartition précise de ce budget n'ait pas été détaillée. 4 échéances majeures ont été identifiées comme prioritaires. La Coupe du monde de football du 11 juin au 19 juillet, co-organisée par 3 pays du continent américain, les éliminatoires de la Coupe du monde de basketball, l'afro-basket masculin U18, ainsi que les Jeux olympiques de la jeunesse prévus au Sénégal. Cette allocation traduit la volonté des autorités de soutenir la participation et la préparation des athlètes ivoiriens sur la scène internationale dans un contexte de forte densité du calendrier sportif en 2026. Dans l'actualité africaine, Halima Ben Ali, fille de l'ancien président tunisien Al-Abidine Ben Ali, a vu sa condamnation pour infraction financière confirmée en appel par la chambre criminelle spécialisée dans les affaires de corruption le mardi 5 mai. Exilée depuis la révolution tunisienne de 2011, elle ne réside plus en Tunisie. Elle avait été interpellée en France en septembre dernier alors qu'elle s'apprêtait à rejoindre Dubaï. Toutefois, les autorités françaises ont refusé son extradition vers la Tunisie, ce qui empêche à ce stade son transfert pour exécuter la peine prononcée par la justice tunisienne. Ailleurs dans le monde, l'Union européenne va lancer un programme d'aide destiné aux Palestiniens victimes de violences de colons en Cisjordanie, annoncé par l'autorité palestinienne et la région européenne à Jérusalem. Ce projet sera mené avec des ONG locales et internationales. Il prévoit de soutenir les victimes et de documenter les attaques afin de mieux les recenser et les suivre dans un contexte de forte tension sur le terrain. C'est la fin de ce journal. Prochaine information précisément dans une heure.
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1: Jonathan Nebout, à nouveau, bonjour. Comment vas-tu?
2: Bonjour Philippe, je vais très bien. Bonjour fidèle auditeur.
1: Alors ce matin, je vais trahir un secret. Hein. Toute la semaine a été particulièrement difficile pour toi parce que tu étais un peu alité, un peu malade, entre bureau, papier, et bien sûr. Mais tu as fait l'effort quand même de rester avec nous et surtout de respecter tes rendez-vous.
2: Tout à fait.
1: Merci beaucoup, chapeau, et merci pour ton professionnalisme.
2: Je t'en prie, Philippe.
1: Nous sommes aujourd'hui jeudi et c'est l'avant-dernier numéro du Live Matin Info. Qu'est-ce qu'il y a de prévu personnellement pour toi, Jonathan Nebout?
2: Alors justement, c'est que des informations vérifiables pour nos auditeurs en tout cas.
1: Alors on connaît bien l'information brûlante, hein, c'est bien sûr la dissolution de la CEI. On en parle aujourd'hui même dans le sujet du jour, réforme électorale. Le gouvernement dissout, le gouvernement ivoirien dissout la CEI, la commission électorale indépendante. Mesdames, messieurs, vos avis, commentaires et suggestions sont attendus au 27 225 49 881. En d'autres termes, voici mesdames, messieurs, quelques lignes qui vont donc alimenter ce numéro du Life Matin Info. info, le Sénat adopte 6 projets de loi, dont le plan national de développement 2026-2030. Et puis un montant de 2,5 milliards de francs CFA alloués au grand rendez-vous sportif pour l'année 2026. Et puis la Côte d'Ivoire lance un programme de dynamisation et de consolidation du tourisme domestique. Sur le continent, on parlera du génocide au Rwanda. La justice française annule le non-lieu pour Agathe Abiarimala. Ah, oh là là, j'y arrive. Tu veux m'aider, Jonathan?
2: Agathe Abiarimala.
1: Merci beaucoup. Et puis Madagascar, l'ancien président... en exil, André Rajoelina bientôt devant la justice. Au Sénégal, c'est tout un pays qui se prépare à célébrer en grande pompe les 100 ans de M. Abdoulaye Wade, l'ex-président. Et puis en Zambie, échange houleux entre l'ambassadeur américain sortant et le gouvernement sous fond de corruption. Mesdames, messieurs, vous le savez, vous êtes les premiers, oui, savoir et comprendre. Bien sûr, sur Life Radio, c'est ici le rendez-vous de l'information. Bonjour et bienvenue.
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1: Déjà 7h passées de 9 minutes à l'écoute de Life Radio, la 107.7, toujours tous les matins entre 7h et 9h. Nous sommes ici, mesdames et messieurs, pour vous offrir l'essentiel de l'actualité. Pour l'heure, allons-y tout de suite pour la revue de presse.
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1: Au regard de l'actualité, nous avons donc décidé ce matin, mesdames et messieurs, d'aller directement avec donc appel au rédacteur. Nous serons donc avec monsieur Paul Kouakou en ligne. Il est le rédacteur du journal Le Mandat aujourd'hui. Le journal Le Mandat sort en titre, en tout cas en titre, je l'ai dit, dissolution pardon, de la CUI, ironie du sort, chassé par Gbagbo en 2010, Mambé au cœur du nouveau mécanisme chargé des élections. Monsieur Paul Kouakou est avec nous, bonjour.
2: Bonjour.
1: Alors, quand vous dites que le Premier ministre a été chassé par Gbagbo, aujourd'hui il se retrouve au cœur donc du mécanisme chargé des élections. Est-ce que vous pouvez nous dire aujourd'hui qui sont ceux qui vont donc gérer les élections désormais en Côte d'Ivoire?
2: Oh non, c'est une analyse qui juste rappelle le fait que en 2009, le chef du gouvernement actuel, le Premier ministre Robert Begré-Mambé, était président de la CEI et à l'issue d'une accusation portée contre lui par l'Est pouvoir de la Refondation qui portait sur environ 500 000 électeurs qui avaient été, selon eux, inscrit de façon frauduleuse, entre griffes, de façon frauduleuse sur la liste électorale, ce qui lui a coûté son poste à l'époque et entamé véritablement sa crédibilité. Aujourd'hui, il est le Premier ministre, cette CEI est dissoute et celui qui est chargé certainement qui sera chargé de mener les discussions parce que pour la mise en place du nouveau mécanisme en charge de l'organisation des élections, il va falloir bien des consultations au niveau gouvernemental, mais aussi au niveau de la société civile avec les forces vives de la nation. Et il va sans dire que c'est le chef du gouvernement actuel qui sera la cheville ouvrière de tout cela, la pièce maîtresse pour pouvoir mettre en place cette structure. D'où ce titre. Et sinon, dans les détails, rien à filtrer en ce qui concerne la forme de cette nouvelle structure. Est-ce qu'elle sera débarrassée des hommes politiques comme le réclament plusieurs acteurs de la vie politique en Côte d'Ivoire? Personne ne sait. Et donc, voilà.
1: Donc l'information principale ce matin, c'est que c'est Monsieur le Premier ministre Robert Begré-Mambé qui va donc diriger les consultations afin donc de créer la nouvelle forme donc de la CEI. Bon, ça peut être la CEI ou autre chose, mais en tout cas, c'est le Premier ministre qui va donc discuter pour donc asseoir l'organisme qui va donc diriger ou gérer les élections désormais en Côte d'Ivoire.
2: Oh oui, on a bien dit que c'est une analyse et donc attendons de voir un peu la mise en place de cette structure. Mais étant donné qu'il est le Premier ministre, généralement pour ce genre de questions, c'est le Premier ministre, le ministre de l'Intérieur et avec certains autres ministères qui essaient de discuter avec les différentes parties prenantes, y compris les partis politiques, la société civile, pour la mise en place de cet organe. Et donc, naturellement, il sera au cœur des discussions.
1: D'accord, on a compris bien votre analyse. Une question de Jonathan Desbois à présent.
3: Alors, monsieur Kouakouman, j'ai une question à deux volets. Le premier volet, quels sont les principaux reproches adressés à l'ancienne commission électorale indépendante? Et le second volet, est-ce que l'opposition, justement, a été consultée avant cette décision de dissolution de la CEI?
2: Très bien. C'est bien entendu, au regard des récriminations, des griefs portés contre la CEI, la CEI défunte, par l'opposition elle-même qui ont conduit à cette dissolution. Et donc, ce sont les griefs que l'opposition a portés contre la CEI, mais également, c'est le résultat d'une analyse de la situation parce que, souvenez-vous, depuis les années 2000, avec le président Honoré Guié, lors de la présidentielle de 2000, nous savons comment cela s'est passé avec l'élection est qualifiée de chaotique par le président Gbagbo lui-même. On sait comment ça s'est passé. Honoré Dieu a fini incarcéré. À la suite de Honoré Dieu, il y a eu des élections 2010. Nous savons combien de morts il y a eu, plus de 3000 morts de façon officielle. En 2015, l'accord politique entre le RHDP et le PDCI, il y a eu des échauffourées. En 2020, il y a eu 87 morts. En 2025, il y a eu, je crois, 11 morts, ça c'est le chiffre officiel. Et donc, c'est une CI qui est devenue vers la fin létale, et donc il fallait s'en débarrasser. Mais il faut aller au-delà parce que notre société est tellement politisée, tellement polarisée. On se demande, est-ce que c'est la CI qu'il faut changer? Et si on veut réfléchir au fond, est-ce que ce n'est pas les mentalités? Est-ce que ce n'est pas la culture républicaine qui manque aux citoyens? Parce que on peut changer la CI, on peut changer les dénominations. Mais est-ce que les personnes qui vont animer la CI elles-mêmes ont la culture républicaine? Est-ce qu'une fois entré dans cette nouvelle structure, est-ce qu'on va se débarrasser de nos étiquettes politiques? Je pense que c'est là la vraie question.
1: D'accord. Une autre question de Emmanuel Djidji ce matin.
4: Alors, est-ce que la dissolution de la CEI ne peut pas être interprétée comme une réponse aux critiques récurrentes sur son indépendance?
1: Ou encore une victoire de l'opposition?
2: Oui, on peut le dire si on se place du point de vue de l'opposition, parce que c'est un constat et on ne peut pas cacher la forêt avec la main, parce que on a vu tous les ravages que cette série a occasionné avec les milliers de morts depuis sa mise en place. Et donc à un certain moment, il faut tourner la page. Il faut juste avoir le courage de faire un pas de côté. Et je pense que le gouvernement, à son crédit, a eu ce courage-là de franchir le pas de la dissolution. Et comme je le disais tout à l'heure, est-ce que la question de la dissolution de la CEI va mettre fin à tous ces drames? C'est ça, parce que, voyez-vous, quand on cherchera à mettre une structure en place, je vous assure, que les uns et les autres vont chercher des poux dans les cheveux de la personne qui va être désignée pour diriger cette institution, parce que étant soupçonné d'être proche de tel ou tel parti politique, d'être encarté à gauche ou à droite, et ce sont des questions qui vont ressurgir. Pourquoi? Parce que notre société est très polarisée et notre société est très politisée. Politisée, c'est pas le problème, mais elle est polarisée. Et donc il faut, dans une démarche nouvelle, essayer d'apaiser les cœurs, d'aller à une vraie discussion qui va asseoir une CI consensuelle. Et c'est ça, la vraie discussion qui va asseoir une CI consensuelle, avec peut-être des hommes nouveaux. On me dira qu'il n'y a pas d'hommes nouveaux ici parce que la société est très politisée. Mais on peut trouver des personnes qui ont l'esprit républicain et qui pourront faire le job.
1: Si jamais ils ont la main libre. Alors, l'un des points donc de discorde, c'est bien sûr la révision de la liste électorale. Est-ce qu'aujourd'hui, les partis politiques ou les Ivoiriens peuvent s'attendre donc à une révision de la liste électorale?
2: Ah, la révision de la liste électorale, le chapitre étant terminé avec le cycle électoral passé, il va falloir aller sur de nouvelles bases et tout la réussite de la mise en place de cette nouvelle structure va dépendre de la qualité des discussions que l'on aura en amont. Vous voyez, la qualité des discussions que l'on aura. Parce que il faut associer toutes les forces vives, il faut associer toutes les sociétés, toutes les organisations de la société civile. Des vraies sociétés civiles, je ne parle pas des sociétés civiles encartées au RHDP ou encartées de l'opposition. Oui. Voilà, des vraies sociétés, la vraie société civile. C'est cela la qualité des discussions que l'on aura. Si on prend des militants qui vont entrer dans cette structure comme des chevals de Troie, d'un parti politique, on sera à notre case départ et on n'aura pas avancé. Et donc, il faut vraiment des discussions sérieuses. Il faut tirer les leçons du passé et puis considérer qu'on a eu beaucoup de morts et qu'à chaque élection, les Ivoiriens doivent trembler. Je pense qu'il faut mettre fin à ce cycle de violence électorale.
1: Ce que je comprends, c'est que les Ivoiriens n'ont plus confiance aujourd'hui à la CEI, d'où donc la dissolution donc de la CEI. Merci beaucoup, Monsieur Paul Kouakou. Je rappelle, vous êtes donc le rédacteur en chef du journal Le Mandat, qui titre aujourd'hui « Dissolution de la CEI, ironie du sort, chassé par Gbagbo en 2010, Mambé au cœur du nouveau mécanisme chargé des élections ». Merci beaucoup, Monsieur Paul Kouakou, et très bonne journée à vous.
2: Merci à vous, excellente journée à vous et à vos éditeurs de Life Radio.
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1: Mesdames et messieurs, nous sommes déjà engagés pour vous offrir l'essentiel de l'actualité ce matin. Et nous commençons tout de suite avec le Sénat, oui, le Sénat ivoirien, qui adopte 6 projets de loi, dont le PND, le Plan National de Développement 2026-2030.

0: structurantes. Donc d'abord, il y a le plan national de développement 2026-2030. Voilà, donc il fixe une vision claire du pays pour les 5 prochaines années avec des priorités claires, donc la croissance économique, on a les infrastructures, l'emploi des jeunes, la transformation industrielle, le renforcement des secteurs sociaux comme la santé et l'éducation. Donc ensuite, on a plusieurs textes aussi liés à ce secteur-là, secteur agricole et foncier. Voilà, donc il y a la ratification de l'ordonnance sur le système d'information du foncier rural qui vise justement à moderniser et à sécuriser donc la gestion des terres rurales, notamment pour réduire les conflits, hein, pour mieux organiser les exploitations agricoles. Donc dans cette même logique, on a deux autres projets qui concerne les grandes filières agricoles. Donc, d'un côté, on a le palmier à huile et l'EVA. Et de l'autre côté, on a le coton, l'anacarde et le karité. Donc, vraiment, l'objectif ici, c'est de mieux encadrer ces filières, toutes ces filières citées, d'améliorer leur organisation, leur compétitivité et puis aussi de renforcer leur contribution à l'économie nationale. C'est très important. Donc, j'ai envie de dire, on a un ensemble cohérent, un grand plan de développement. On a des réformes pour moderniser l'agriculture et sécuriser le foncier. Et puis, on a aussi des mesures sociales pour renforcer la protection des citoyens. Donc, voici en gros les 6 projets adoptés par le Sénat.
1: Merci beaucoup, Emmanuel Djedji. Alors, Jonathan Nebo, que vous inspire donc le chiffre 114 000 milliards de francs CFA pour développer toute la Côte d'Ivoire?
2: Oui, c'est tout à fait énorme. Il faut dire que le PND 2026-2030 apparaît comme un plan de maturité économique. Il ne s'agit plus seulement de stimuler la croissance, mais de la rendre plus structurée, plus industrialisée et plus résiliente. Et donc, il marque aussi justement une évolution politique et économique importante, un État moins producteur direct, un secteur privé davantage central, une économie orientée vers la compétitivité régionale et internationale. Et donc, je souhaite dire que ce plan est ambitieux, cohérent avec les trajectoires précédentes, mais il repose fortement sur une condition clé, la capacité à convertir les intentions financières et politiques en investissements réellement exécutés sur le terrain.
1: Voilà. Comme Emmanuel aime bien le dire, on parlera bien sûr de transparence, de gestion et de lutte contre la corruption afin que notre pays soit vraiment développé, quoi, ressemble à un pays européen, pourquoi pas, c'est possible. Parlons encore de chiffres, cette fois-ci au niveau donc du sport, un montant de 2,5 milliards de francs CFA est alloué au grand rendez-vous sportif pour l'année 2026.
2: L'annonce a été faite lors d'une conférence de presse tenue au stade Félix Houphouët-Boigny au plateau, bien que la répartition précise de ce budget n'ait pas été détaillée. 4 échéances majeures ont été identifiées comme prioritaires. La Coupe du monde de football du 11 juin au 19 juillet, co-organisée par 3 pays du continent américain. Les éliminatoires de la Coupe du monde de basketball, l'afro-basket masculin U18 ainsi que les Jeux olympiques de la jeunesse prévus au Sénégal.
1: Emmanuel Djedji, précision.
0: Oui, à travers ce montant-là, 2,5 milliards de francs CFA, vraiment, on voit que l'État et les structures concernées veulent vraiment maintenir un niveau d'ambition élevé dans le sport, mais avec une enveloppe qui reste quand même relativement contenue au regard des standards internationaux. Donc, c'est quand même raisonnable ce chiffre-là, 2,5 milliards de francs CFA. D'abord,
1: quand tu dis contenu, ça veut dire quoi? C'est trop, c'est peu?
0: C'est juste. Voilà,
1: d'accord,
0: c'est
1: exagéré.
0: Non.
1: D'accord.
0: Il faut situer ce chiffre-là, 2,5 milliards de francs CFA, c'est environ 4 millions de dollars américains. Donc, à l'échelle d'un seul grand événement sportif international, je crois que cette somme-là peut sembler un tout petit peu modeste même. Voilà, donc par rapport aux standards internationaux, etc. Donc, mais à côté, je pense que si cette somme est répartie entre plusieurs compétitions, c'est-à-dire préparation, logistique, encadrement des équipes nationales, participation, etc., je crois que c'est quelque chose qui deviendra quand même un budget d'optimisation plutôt qu'un budget de grande organisation. Maintenant, la première, c'est vraiment la participation et la performance sportive. On a une partie des fonds qui va servir justement à préparer les athlètes, à financer les stages, les équipements, les encadrements, etc. Donc, dans beaucoup de pays, je crois que ce poste-là est crucial parce qu'il conditionne directement les résultats sur le terrain. Maintenant, en deuxième lieu, l'organisation aussi, la visibilité internationale, ça demande beaucoup de moyens. Donc, si certains événements sont accueillis localement ou co-organisés, il faut gérer la logistique, comme je le disais, il faut gérer la sécurité, les infrastructures. Donc, comme je le disais, les 2,5 milliards, c'est quand même raisonnable comme chiffre. Voilà.

0: Merci beaucoup. Alors, 2,5 milliards pour financer 4 grands projets sportifs pour l'année 2026. Et est-ce que cela pourrait, par exemple, booster les éléphants des Côte d'Ivoire pour une bonne prestation déjà au Mondial? Parce que le Mondial, c'est juste dans quelques semaines, Jonathan Debou.
1: Oui, bien sûr, c'est très important justement à signifier, Philippe. Mais il faut dire qu'au-delà de ce montant, cette annonce met en lumière un enjeu structurel, la gouvernance du sport de haut niveau. Et dans de nombreux pays, le budget sportif souffre de 3 défis récurrents, la fragmentation des dépenses, le manque de suivi des résultats et la faible articulation entre fédérations, ministères et structures techniques. Donc l'efficacité justement d'un tel financement dépend donc de la capacité à transformer ses ressources en résultats mesurables, qualifications, médailles, progression des classements internationaux ou encore professionnalisation des athlètes. Donc sans mécanisme d'évaluation clair, le risque est que l'investissement produise un impact limité malgré son importance financière. Et puis, il faut dire aussi que cette enveloppe doit être lue comme un signal politique. Le sport est devenu, Philippe, un outil de diplomatie et de positionnement international. Donc, participer et performer dans ces compétitions majeures permet de renforcer l'image du pays, d'attirer des partenariats et de stimuler la fierté nationale. Et donc, dans ce contexte, les 2,5 milliards de francs CFA ne financent pas uniquement des déplacements ou des stages. Ils participent à une stratégie d'influence et de visibilité, mais cette ambition ne sera crédible que si elle s'accompagne justement d'une gestion rigoureuse et de résultats sportifs tangibles.
0: Dans tous les cas, nous sommes là pour constater et informer donc nos auditeurs. Les éléphants seront donc à la Coupe du Monde, Coupe du Monde qui va se jouer donc au Canada,
1: aux États-Unis, au Mexique de juin à juillet.
0: Et au Mexique.
1: Tout à fait.
0: Tous nos voeux donc de succès accompagnent les éléphants de Côte d'Ivoire. Progressant, et cette fois-ci, parlons donc de tourisme, la Côte d'Ivoire qui lance donc un programme de dynamisation et de consolidation du tourisme domestique.
1: Le directeur de cabinet du ministre du Tourisme et des Loisirs, Andy Léa Daniel, a annoncé le mardi 5 mai à Abidjan le programme de dynamisation et de consolidation du tourisme domestique. Cette initiative a été présentée lors d'un atelier réunissant les principaux acteurs du secteur touristique.
0: Précision, Emmanuel Djedi, aujourd'hui, que représente le tourisme domestique aujourd'hui, même en chiffres pour les Ivoiriens, en termes de qu'est-ce que cela peut apporter déjà au pays?
2: Alors, il faut dire déjà d'entrée de jeu que le tourisme intérieur, c'est tout simplement l'ensemble des déplacements et des voyages que les habitants d'un pays effectuent à l'intérieur. À l'intérieur, j'ai envie de dire, à l'intérieur de leur territoire, voilà, donc pour des raisons de loisirs, de détente, de découvertes, de visites familiales, tout ça. Donc en Côte d'Ivoire, ça correspond par exemple aux personnes qui se rendent, pourquoi pas, à Assini, voilà, pour la plage, à Mont, pour les montagnes, à Yamoussoukro pour le patrimoine, à San Pedro, j'en passe, hein, voilà, sans quitter le pays, voilà, pour mieux préciser. Donc ce secteur-là est loin d'être marginal. On a les statistiques qui montrent qu'avant et après la période de la crise sanitaire, La Côte d'Ivoire enregistrait en moyenne entre 1 et 2 millions de déplacements touristiques et domestiques par an. Donc par exemple, on estime à environ 2,1 millions de déplacements en 2019, puis autour d'1 million en 2020 avec la baisse liée justement à la pandémie Covid-19 et environ 1,24 million en 2021. Donc vraiment, ce sont des chiffres qui traduisent une reprise progressive, mais aussi un potentiel réel de croissance. Voilà, donc quand on parle de tourisme intérieur, maintenant sur le plan économique, il faut dire que le tourisme intérieur génère également des retombées importantes. Voilà, donc on parle de dizaines de milliards de francs CFA injectés chaque année dans l'économie locale, avec environ 85 milliards de francs CFA en 2019. Et près de 68 milliards en 2020 et autour de 27 milliards en 2021. Voilà, donc, autrement dit, il faut dire quand même, voilà, ouais, que le tourisme intérieur représente un levier essentiel pour l'économie nationale, parce qu'il permet de faire circuler l'argent à l'intérieur du pays, de soutenir les entreprises locales, de créer des emplois aussi. Donc, c'est vraiment dans ce contexte-là que le programme de dynamisation et de consolidation du tourisme domestique prend tout son sens, avec pour objectif clair de renforcer cette pratique-là, de structurer davantage et puis d'en faire, pourquoi pas, un véritable moteur de développement économique.
0: Jonathan Ebou, est-ce que les Ivoiriens connaissent bien leur pays?
1: Oui, bien sûr, je le dirai. D'accord. À mon humble avis, je le dirai.
0: Donc, d'accord. Il y a une deuxième question qui arrive après. Termine ton analyse et puis après on verra la deuxième question.
1: Alors, il faut dire que ce programme marque une évolution importante dans la stratégie touristique en mettant le tourisme domestique au centre des priorités. Il traduit une approche plus pragmatique du développement du secteur. Partir de la demande intérieure, structurer l'offre et professionnaliser les acteurs pour construire un écosystème touristique plus robuste et résilient. Donc, sa portée réelle dépendra cependant justement de sa capacité à dépasser l'effet d'annonce pour produire des améliorations concrètes sur le terrain, notamment en matière d'accessibilité, de qualité de service et surtout de connectivité entre les destinations.
0: Alors, deuxième question, quelles sont les villes que vous connaissez en Côte d'Ivoire, que vous avez visitées?
1: Alors, moi, je connais personnellement Yamoussoukro, je connais Boaké, connais Abouasso, je connais Bonois, je connais Grand Bassam, je connais Assini, je connais Alépé.
0: C'est tout, c'est 7 à 8 villes.
1: Oui.
0: Emmanuel Dizier.
1: Pour l'instant.
2: Alors, je connais Alépé, je connais Boaké, voilà. Oui. Donc, j'ai déjà visité aussi Yamoussoukro, notamment la basilique Notre-Dame de la Paix.
0: Ça fait 3.
2: C'est vraiment un lieu impressionnant, à la fois par sa taille, par son architecture.
0: Elle a vu des villes,
2: Et
0: c'est Yamoussoukro. C'est
2: Yamoussoukro. Oui. Bon, voilà, donc, c'est plus ces villes-là. Ne m'en voulez pas.
0: Mais attendez, il y a San Pedro, il y a Man qui est là. Allez voir les cascades de Man.
2: Oui, si tu m'invite.
0: Elle est à Korogo. Il y a le mont Korogo. Il y a beaucoup de merveilles en Côte d'Ivoire.
2: À Monogaga.
0: À Bessédi-Briand, il y a le mont Marfa qui est là quand même, qui reçoit des touristes presque tout le week-end. Il faut découvrir le pays. Je pense.
1: Oui, tout à fait.
0: La Côte d'Ivoire est un très très beau pays. Il faut donc aller donner également de l'argent à la Côte d'Ivoire. Pourquoi pas? Allez, terminons cette première partie du décryptage des informations avec un mot de santé, oui, santé infantile, des équipements médicaux de plus de 50 millions de francs CFA offerts au CHU de Trècheville.
1: Le centre hospitalier universitaire de Trècheville a reçu le mercredi 29 avril un appui significatif en équipements médicaux destinés à améliorer la prise en charge des enfants, en particulier au sein de son service de chirurgie pédiatrique. Ce don d'une valeur estimée à plus de 50 millions de francs CFA a été offert par la compagnie ivoirienne d'électricité CIE avec l'appui de la fondation Eranov. Il comprend notamment des équipements médicaux spécialisés ainsi que des consommables essentiels au fonctionnement quotidien du service.
0: Je vais rester avec Jonathan Ebou. Alors, ce don va changer quoi concrètement dans la vie, non seulement des médecins, mais des malades du CHU de Trècheville?
1: Alors, il faut dire que l'apport justement de ce don, l'apport d'équipements spécialisés permettra donc d'améliorer la précision des interventions chirurgicales sur les enfants, de réduire les risques liés aux opérations et de renforcer justement la capacité de réponse du service face aux urgences pédiatriques. Et donc, en pratique, Philippe, ce type de soutien agit directement sur la chaîne des soins, depuis le diagnostic jusqu'au suivi post-opératoire. Et donc, ce don, comme je l'ai dit tout à l'heure dans mon speech, provient de la compagnie ivoirienne d'électricité, en collaboration avec la fondation Eranov. Donc, il s'agit d'un exemple typique de responsabilité sociétale des entreprises ou des acteurs du secteur privé qui investissent dans des secteurs sociaux stratégiques comme la santé. Et donc, ce type d'intervention répond à plusieurs objectifs: renforcer l'image citoyenne de l'entreprise, contribuer au développement social du pays et soutenir des infrastructures publiques parfois sous pression, on le sait, budgétaire.
0: C'est vrai que la, je vais dire la CEI, c'est pas la CEI,
1: la CIE
0: essaie donc d'apporter son soutien pour aider les populations donc à se soigner, singulièrement ceux qui fréquentent donc le CHU de Trècheville. Mais la première mission de la CIE, c'est de nous donner courant.
1: Oui, bien sûr.
0: Parce que c'est deux jours là, en coupe courant, En coupe courant à Bobo, en coupe courant à Cocody. En tout cas, bon, c'est pas mauvais quand même. En tout cas, merci beaucoup. Oui, et Emmanuel Djedji, sur la question.
2: Oui, pour revenir sur le sujet, il faut dire que ce don de plus de 50 millions de francs CFA va servir justement de changer beaucoup de choses. Hein, va servir à changer beaucoup de choses. Oui. Voilà, j'y arrive enfin. Et il faut rappeler que ce CHU-là est l'un des plus importants du pays, notamment pour les urgences et la prise en charge pédiatrique. Mais depuis plusieurs années, il fait face justement à des difficultés assez connues, une forte affluence des patients. On a des équipements parfois vieillissants. On avait justement des besoins récurrents en matière de matériel spécialisé, surtout justement pour réanimer les enfants, etc. Donc, dans certaines situations, c'est vraiment quelque chose qui a entraîné des crises en charge compliquées. On se rappelle, on avait même abordé ce sujet-là, justement, au studio. Donc, concrètement, aujourd'hui, c'est un don qui vient soulager un peu le fonctionnement quotidien de l'hôpital. Voilà, tu as coupé mon micro. On aura plus de fluidité dans les services et des équipes justement médicales qui vont travailler avec des outils plus adaptés. Donc forcément, c'est quelque chose qui a un impact direct sur la qualité des soins. Et c'est voilà, donc on souhaite les félicitations au CHU de Trècheville.
0: C'est l'heure de la pub, mesdames et messieurs.
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1: C'était Rosine Layour sur la radio pour vous souhaiter, mesdames et messieurs, une excellente journée à l'écoute de l'AF Radio, la 107.7. Tout de suite à l'international, nous sommes engagés direction le Rwanda, génocide du Rwanda. La justice française annule le non-lieu pour Agathe Habyarimana.
2: La justice française vient d'annuler le non-lieu qui avait été prononcé en 2025 en faveur d'Agathe Habyarimana, voilà, veuve de l'ancien président rwandais. Concrètement, cela signifie que l'affaire n'est pas classée et que l'enquête judiciaire doit reprendre. Elle est mise en cause depuis plusieurs années dans le cadre des investigations liées au génocide des Tutsis au Rwanda pour des soupçons de complicité, de génocide et de crimes contre l'humanité. Analyse.
1: Analyse de Jonathan. Que risque donc Agathe Habyarimana?
3: Alors, il faut dire que la décision de la justice française marque un tournant procédural important dans un dossier ancien et sensible lié au génocide des Tutsis au Rwanda. Alors, Agathe Habyarimana, veuve de l'ex-président Juvénal Habyarimana, est visée justement depuis plusieurs années par une enquête en France pour son rôle présumé dans les événements de 1994. Elle est soupçonnée d'avoir appartenu au cercle restreint de dirigeants influents, souvent désignés sous le nom d'Agathe Kazou, accusé d'avoir contribué justement à la planification du génocide. Et donc en 2025, les juges d'instruction avaient prononcé un non-lieu, estimant que les charges étaient insuffisantes pour engager un procès, et cette décision avait été contestée par les parties civiles et le parquet. Et donc la chambre d'instruction de la cour d'appel de Paris a finalement annulé ce non-lieu le 6 mai 2026. Concrètement, cela signifie que le dossier est relancé sur le plan judiciaire, de nouvelles investigations ou de une réévaluation des éléments existants sont possibles et la perspective d'un procès redevient envisageable. Alors cette décision ne constitue pas une déclaration de culpabilité, mais elle estime que l'arrêt des poursuites était prématuré. Et Philippe, il faut dire que cette affaire s'inscrit dans une série de procédures engagées en France au nom de la compétence universelle pour juger les crimes les plus graves comme le génocide et les crimes contre l'humanité. Et elle ravive également les débats sur le rôle de certaines élites rwandaise avant et pendant 1994, la responsabilité internationale et les lenteurs judiciaires, les relations judiciaires et diplomatiques entre la France et le Rwanda. Et il faut dire aussi que l'annulation du non-lieu implique que le dossier retourne entre les mains de la justice d'instruction. Et donc il faudra suivre d'éventuelles nouvelles auditions ou expertises, une possible mise en accusation formelle ou à terme une décision de renvoi devant une cour d'assises.
1: Emmanuel Djidji.
2: Alors, donc, ce qu'elle risque essentiellement, la question que tu viens de poser, c'est vraiment d'être renvoyée devant une cour d'assises en France. Et si les charges retenues contre elle persistent, elle sera jugée pour complicité de génocide et crimes contre l'humanité dans le cadre du génocide des Tutsis de 1994 au Rwanda. Donc, ça signifie... ça signifie justement la décision actuelle, hein, avec l'annulation du non-lieu. La justice considère que le dossier n'est pas clos. Donc concrètement, l'enquête reprend justement. Les juges doivent réexaminer les éléments du dossier. Et puis voilà, donc elle reste encore mise en examen ou sous statut de personne poursuivie dans une instruction judiciaire.
1: Comme vous le voyez, mesdames, messieurs, le génocide du Rwanda n'a pas fini de faire ses vagues. La justice française annule donc le non-lieu pour Agathe Habyarimana. Parlons d'une autre personnalité. Là, nous sommes sur la grande île Madagascar. L'ancien président en exil, André Rajoelina, bientôt devant la justice.
2: Exactement. Depuis sa chute du pouvoir en octobre 2025 et son départ du pays, André Rajoelina est désormais au centre d'une offensive judiciaire lancée par les nouvelles autorités malgaches. La ministre de la Justice a confirmé l'ouverture de procédures visant l'ancien chef de l'État, notamment pour des soupçons de détournement de fonds publics et de mauvaise gestion durant sa présidence. Le dossier a été officiellement relancé avec une volonté politique claire, engager rapidement une mise en accusation. Analyse.
1: Analyse de Jonathan Ebou, que cache cette nouvelle décision, on va dire, des gouvernants malgaches?
3: Alors, l'affirmation de la ministre de la Justice à l'ouverture de la session parlementaire n'est pas anodine, Philippe. Elle s'inscrit dans une stratégie de légitimation de nouvelles autorités, des nouvelles autorités issues du renversement d'octobre 2025. Donc en promettant justement de traduire l'ancien chef de l'État devant la justice, le pouvoir en place cherche à marquer une rupture nette avec l'ancien régime, répondre à une demande populaire de transparence, renforcer sa crédibilité interne et internationale. Et donc, ce type de discours est fréquent après un changement de régime, surtout lorsqu'il s'est opéré dans un contexte de crise politique ou encore même de contestation. Alors, à ce stade, les autorités n'ont pas nécessairement détaillé publiquement les chefs d'accusation. Toutefois, dans ce type de configuration, les poursuites visent généralement des faits présumés de corruption ou de détournement de fonds publics, des décisions jugées contraires à la Constitution ou encore les abus de pouvoir durant l'exercice de ces fonctions. Et donc ici, l'enjeu est double, juridique déjà.
1: On parle aussi de corruption. Hein.
3: Effectivement, j'en ai parlé tout à l'heure dans le speech. Et donc l'enjeu ici est double. Déjà, il y a le volet juridique car il faut constituer des dossiers solides et aussi le volet politique car toute accusation mal étayée pourrait être perçue comme une chasse aux sorcières. Mmh. Et donc le fait que l'ancien président soit actuellement installé à Dubaï complique fortement toute procédure. Les autorités malgaches devront passer par une demande d'extradition ou l'émission d'un mandat d'arrêt international via Interpol. Or, ces démarches sont longues, Philippe. Oui. Alors, complexes et surtout dépendantes de la coopération des Émirats Arabes Unis. Et donc, cette coopération n'est jamais automatique. Elle repose justement sur des accords bilatéraux, des considérations diplomatiques et parfois même des arbitrages politiques.
1: Rajoelina ne va pas comparaître sur l'île ?
3: On ne le sait pas pour l'instant, il va falloir justement mettre en avant la coopération justement entre Madagascar et les Émirats Arabes Unis pour savoir s'il y a une éventuelle extradition de l'ancien président.
1: D'autres précisions avec Emmanuel Djidji.
2: Oui, il faut dire qu'on est clairement sur un dossier qui mélange justice et politique autour de l'ancien président malgache. Parce que depuis son départ du pouvoir et son exil, on a les nouvelles autorités à Madagascar justement qui ont ouvert justement une procédure contre lui. Donc l'idée, c'est de revenir sur sa gestion à la tête de l'État, avec des soupçons qui tournent surtout autour de la gestion des fonds publics et de certaines décisions jugées contestables. Mais à côté, il faut bien comprendre une chose, on n'est pas encore dans un procès. À ce stade-là, le dossier est encore dans une phase politique et institutionnelle. Voilà, donc avant qu'un ancien président puisse être jugé, il faut obligatoirement un vote du Parlement pour le mettre en accusation. Donc c'est seulement après cela que la justice peut prendre le relais et que la haute cour de justice entre en jeu. Donc vraiment, ce qui rend aujourd'hui ce dossier-là sensible, c'est aussi le contexte, parce qu'on est dans une période de transition politique à Madagascar. Et ce genre de procédure-là est souvent scruté de près, je dirais, parce qu'il y a toujours une sorte de lecture à deux niveaux, donc judiciaire d'un côté, mais aussi politique de l'autre côté. Mais on a un autre élément important, comme disait Jonathan à l'instant, c'est que André Rajoelina est en exil en ce moment, donc même si la procédure avance, c'est clair que sa présence physique n'est pas garantie en ce moment, donc ça aussi, ça peut influencer le rythme du dossier, voire même sa forme finale. Voilà, donc on est sur un dossier qui avance, oui, mais qui n'est pas encore donc arrivé à son point décisif.
1: Je rappelle qu'il est, Jonathan, tu l'as dit, hein, il est aux Émirats Arabes Unis.
3: Oui, précisément à Dubaï.
1: À Dubaï. Mais quand on est à Dubaï, ça, c'est au bord du loup, la plage. Voilà,
3: tu veux dire que quoi hein. Il se détend, il se repose en fait.
1: Bon.
3: Loin de tout stress. Hein.
1: Moi, j'ai rien dit. Il a gouverné, il a géré le pays. Aujourd'hui, il est à Dubaï, il se repose.
3: Apparemment, il aimerait y être hein, pour un reportage.
2: Si tu m'invites.
1: Il est à Dubaï, il a un équipe. Il est pas dit à Dubaï avec la Nike.
3: Bon, là, franchement, je ne dirai rien.
1: D'accord, bonne nouvelle en tout cas pour le Sénégal. Tout un pays, vous avez entendu, hein, tout un pays se prépare à célébrer en grande pompe les 100 ans de M. Abdoulaye Wade, l'ex-président du Sénégal.
2: Exactement, le Sénégal se prépare à célébrer le centenaire de l'ancien président Abdoulaye Wade, né en 1926 et figure majeure de la vie politique du pays. L'événement est prévu autour de son 100e anniversaire en mai-juin 2026, avec une cérémonie officielle finalement réajustée autour du début du mois de juin pour des raisons d'organisation nationale. Les autorités sénégalaises ont donné un caractère institutionnel à cette commémoration placée sous haut patronage de l'État, ce qui en fait bien plus qu'un hommage partisan ou privé. Analyse.
1: Alors c'est un hommage, il faut le dire, ils ne sont pas très très nombreux les présidents africains qui célèbrent donc un centenaire. On va donc dire bravo et félicitations à Abdoulaye Wade. Il a eu grâce aux yeux de Dieu qui lui permet donc de célébrer 100 ans sur la terre des hommes. Et j'espère que pour une fois les hommes politiques
0: tu penses que j'ai réussi, mais Dieu va faire.
1: Sénégalais vont donc taire leurs différends après l'ex-président Abdoulaye Wade.
2: Exactement. Et il faut rappeler que Abdoulaye Wade est une figure majeure de la démocratie au Sénégal. Donc, avocat de formation, opposant historique pendant plusieurs décennies. Et c'est vraiment une personnalité qui a fini par accéder au pouvoir en 2000, donc ouvrant une nouvelle alternative, une nouvelle alternance, j'allais le dire, politique dans tout le pays. Donc, son nom reste quand même associé à des réformes importantes. Et le fait qu'on évoque une célébration en grande pompe après ses 100 ans, c'est-à-dire un siècle de vie, ça renvoie à plusieurs lectures possibles. Donc, sur le plan politique, c'est d'abord une mise en scène de la mémoire dans un pays comme le Sénégal, où on sait que les anciens chefs d'État restent quand même des figures d'influence morale et politique. Donc ce type d'anniversaire-là devient presque un moment de bilan national. Donc on ne célèbre pas uniquement un homme, mais plutôt une époque, celle de l'alternance de 2000, de la consolidation du multipartisme et aussi des grandes transformations institutionnelles.
1: Emmanuel Djidji, merci beaucoup pour ces précisions. Oui, Jonathan Nebou, tu aurais peut-être y être, célébrer donc l'anniversaire de M. Abdoulaye Wade.
3: Oui, et au-delà même avoir son âge aussi.
1: Ah d'accord, c'est ta prière.
3: Ouais, mais arrière, petits-enfants, c'est bon.
1: Elle veut devenir caillou sur la terre. Oui, allez, on va poursuivre. Ou tu veux juste nous apporter des précisions sur l'anniversaire?
3: On poursuit,
1: tu préfères. D'accord. Allez, je vous invite donc à nous rendre donc en Zambie. Et là, il y a encore de la corruption sur la table, malheureusement. Échange houleux entre l'ambassadeur américain sortant et le gouvernement. Et là, il parle de corruption.
2: Exactement, en mai 2026, une vive polémique a éclaté entre le gouvernement zambien et l'ambassadeur des États-Unis sortant après ses déclarations très critiques sur la gouvernance et la corruption en Zambie lors de ses dernières interventions à Lusaka. Voilà, donc l'ambassadeur américain a affirmé que la Zambie faisait face à une corruption institutionnalisée et sophistiquée, notamment des détournements dans le secteur de la santé, une faible efficacité des institutions anticorruption. Un manque de résultats concrets malgré les discours officiels et des inquiétudes sur la gestion de l'aide internationale. Il a aussi critiqué le manque de coopération du gouvernement dans certaines négociations bilatérales. Analyse,
1: Jonathan, dis-moi, c'est quoi une corruption sophistiquée?
3: Alors, justement, c'est une corruption, je dirais, qui est beaucoup plus mise en avant. Au-delà justement de la corruption normale, voilà.
1: Ah, d'accord.
3: En quelque sorte. Donc, on
1: d'accord.
3: parle de sophistication, justement. Et donc, il faut dire que le gouvernement zambien, moi, je vais beaucoup plus m'apesantir sur la réaction du gouvernement zambien.
1: S'il te plaît.
3: Le gouvernement zambien a rapidement réagi, dénonçant des propos jugés inappropriés et contraintes aux usages diplomatiques. Et donc, les autorités ont reproché à l'ambassadeur une généralisation excessive et une ingérence dans les affaires internes du pays. Elles ont également mis en avant les efforts engagés par Hakainde Hichilema pour renforcer justement la transparence et lutter contre la corruption depuis son arrivée au pouvoir. Et donc cet épisode-là met en lumière un déséquilibre délicat. D'un côté, les partenaires internationaux, notamment les États-Unis, qui conditionnent souvent leur aide à des exigences de bonne gouvernance, et de l'autre, des États qui défendent leur souveraineté et contestent les critiques publiques.
1: Voilà. Merci beaucoup, Jonathan Nebou. Mesdames, Messieurs, à suivre dans la deuxième heure portrait aujourd'hui, nous parlerons bien sûr de M. Abdoulaye Wade qui célébrera donc avec l'État du Sénégal, même tout le pays, hein, le gouvernement et tous les Sénégalais, donc son 50e anniversaire. Et puis le sujet du jour aujourd'hui, nous parlons donc de la réforme électorale, le gouvernement ivoirien dissout la CEI. On en parle bien sûr au 27 225 49 880. Pour leur remarque, une pause, et juste derrière, il y a le journal. Et à tout de suite.
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1: Au sommaire de cette édition, le gouvernement ivoirien dissout la commission électorale indépendante. Sur le continent africain, en Tunisie, la condamnation à 6 ans de prison de la fille de l'ex-président Ben Ali confirmée en appel. Et puis à l'international, l'Union européenne va lancer un programme d'aide aux Palestiniens victimes de violences décollant. Merci d'être à l'écoute de Life Radio. Place à votre point d'information. Bonjour, fidèle auditeur. Nous le disions en titre, le gouvernement ivoirien a annoncé à l'issue du Conseil des ministres du mercredi 6 mai 2026, présidé par le chef de l'État Alassane Ouattara, la dissolution de la commission électorale indépendante CEI. Selon le porte-parole du gouvernement Amadou Koulibaly, un projet d'ordonnance a été adopté dans ce sens. Créé par la loi 2001-634 du 9 octobre 2001, conformément à la constitution du 1er août 2000, la commission électorale indépendante a été au cœur du dispositif électoral ivoirien durant près de 25 ans. Cette décision intervient après plusieurs critiques formulées par des acteurs politiques et des segments de l'opinion publique à l'issue du dernier cycle électoral. Le gouvernement justifie cette dissolution par la volonté de mettre en place un nouveau mécanisme électoral jugé plus fiable afin de renforcer la confiance des parties prenantes et d'assurer des élections apaisées, transparentes et crédibles à l'avenir. Le directeur général des sports et de la vie fédérale, Adama Doumbia, a annoncé mardi 5 mai à Abidjan une enveloppe de 2,5 milliards de francs CFA destinée au financement des grandes compétitions sportives prévues cette année. L'annonce a été faite lors d'une conférence de presse tenue au stade Félix Houphouët-Boigny dans la commune du Plateau. Bien que la répartition précise de ce budget n'ait pas été détaillée, 4 échéances majeures ont été identifiées comme prioritaires. La Coupe du monde de football du 11 juin au 19 juillet, co-organisée par les États-Unis, le Mexique et le Canada. Les éliminatoires de la Coupe du monde de basket, l'afro-basket masculin U16, ainsi que les Jeux olympiques de la jeunesse prévus au Sénégal. Cette allocation traduit la volonté des autorités de soutenir la participation et la préparation des athlètes ivoiriens sur la scène internationale dans un contexte de forte densité du calendrier sportif en 2026. Le groupe ivoirien Maïelia Participation a racheté 100% du capital de la SICTA, jusque-là détenue majoritairement par le groupe suisse SGS. Finalisée le 2 avril à Genève, cette opération fait de Maïelia le nouveau leader du contrôle technique automobile en Côte d'Ivoire. En plus des actifs, le groupe récupère un important réseau opérationnel, une expertise technique et un positionnement stratégique dans un secteur essentiel à la sécurité routière. Dans l'actualité africaine, Halima Ben Ali, fille de l'ancien président tunisien Ben Ali, a vu sa condamnation pour infraction financière confirmée en appel par la chambre criminelle spécialisée dans les affaires de corruption le mardi 5 mai. Exilée depuis la révolution tunisienne de 2011, elle ne réside plus en Tunisie. Elle avait été interpellée en France en septembre dernier lorsqu'elle s'apprêtait à rejoindre Dubaï. Toutefois, les autorités françaises ont refusé son extradition vers la Tunisie, ce qui empêche à ce stade son transfert pour exécuter la peine prononcée par la justice tunisienne. La chambre d'instruction de la cour d'appel de Paris a décidé le mercredi 6 mai d'annuler le non-lieu accordé l'année dernière à l'ex-première dame rwandaise Agathe Abi Harimana, née Kangiza. L'audience devait initialement se tenir le 8 avril dernier, mais la cour d'appel avait demandé la prorogation du délibéré sans donner plus d'explications. Ailleurs dans le monde, l'Union européenne va lancer un programme d'aide destiné aux Palestiniens victimes de violences décollant en Cisjordanie. Annoncé par l'autorité palestinienne et la représentation de l'Union européenne à Jérusalem, ce projet sera mené avec des ONG locales et internationales. Il prévoit de soutenir les victimes et de documenter les attaques afin de mieux les recenser et les suivre dans un contexte de forte tension sur le terrain. C'est la fin de ce journal. Merci de votre attention et restez finalement life.

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1: 8h, déjà 7 minutes. 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Vous le savez, mesdames, messieurs, dans la deuxième heure, il y a toujours cette petite fenêtre de dédicace. Et ce matin, moi, je voudrais faire un coucou à toutes les personnes qui célèbrent aujourd'hui un an de plus. Donc, joyeux anniversaire à vous. Je pense singulièrement à tous les Sénégalais qui vont donc célébrer les 100 ans d'Abdoulaye Wade. Jonathan Ebou.
2: Moi, je pense singulièrement, je vais emprunter justement ton mot. Alors, je pense singulièrement aux auditeurs de la commune du Plateau, le Plateau qui est la zone d'affaires d'Abidjan. Et on a beaucoup d'auditeurs là-bas, justement, d'après les informations reçues par le service digital. En tout cas, big up à vous et merci, merci de nous suivre.
1: Ils nous suivent beaucoup dans les bureaux.
2: Oui, bien sûr.
1: Ceux qui viennent très tôt.
2: Et en allant justement au bureau, dans leur voiture.
1: Voilà. Parce que souvent, pour éviter les embouteillages, il faut aller très tôt.
2: Oui.
1: Et puis donc, il faut garder l'oreille. Bien sûr, sur LF Radio pour bien sûr avoir toutes les informations.
2: Tout à fait. 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
1: Et comment ça se présente ?
2: LF Radio 107.7 FM avec un fond orange.
1: Un fond orange, voilà. Et puis la fréquence juste au
2: effectivement,
1: centre.
2: Effectivement, tout à fait.
1: Merci beaucoup, Jonathan Ebou. Tu mérites ton salaire, mon frère. Emmanuel Guédi, ce matin, tu penses à qui ?
3: Oui, je pense à tous les Sénégalais. Je pense à Abdoulaye Wade, donc pour ses 100 ans.
1: Je ne sais pas si on peut amener une petite musique sénégalaise ce matin, non ?
3: Oui, un peu plaisir,
1: peut-être.
3: Pas.
1: Voilà. Il y a pas un joyeux anniversaire en Wolof, hein. Mais on va trouver. On va trouver un petit son sénégalais pour faire plaisir donc à tous nos auditeurs sénégalais qui nous écoutent ce matin. Alors, est-ce que en dehors donc des 100 ans d'Abdoulaye Wade, est-ce que tu as une pensée particulière
3: Oui, c'est saluer tous nos auditeurs qui nous écoutent chaque jour du lundi au vendredi sur la 107.7.
1: D'accord. Donc qu'ils soient donc au Sénégal, à Abidjan. Ou même quelque part à l'intérieur du pays. Bon, il n'y a pas grand-chose. Il faut juste dire merci de nous suivre. C'est bien cela. Mesdames, messieurs, à suivre dans un instant donc, le portrait qui sera consacré bien sûr à M. Abdoulaye Wade, ex-président de la République du Sénégal. Et puis le sujet du jour aujourd'hui, c'est bien sûr réforme électorale. Le gouvernement ivoirien dissout la CEI. Ne bougez surtout pas, mesdames, messieurs. À tout de suite.
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0: Pendant plusieurs décennies, son nom a été associé au grand tournant politique du Sénégal. Opposant historique, avocat de formation et figure marquante du Parti démocratique sénégalais, Abdoulaye Wade a profondément marqué la vie politique sénégalaise pour son long combat pour accéder au pouvoir, mais aussi par les réformes engagées durant sa présidence entre 2000 et 2012. Né le 29 mai 1926 à Kébémer, celui que beaucoup surnomment le pape du Sopi reste aujourd'hui encore une personnalité incontournable de l'histoire politique du Sénégal. Retour à présent sur le parcours et l'héritage politique d'Abdoulaye Wade.
1: Emmanuel Djidji, merci beaucoup. Alors, Jonathan Nebou, qui est Abdoulaye Wade et pourquoi aujourd'hui il est considéré comme une figure importante de la politique sénégalaise?
2: Alors, Abdoulaye Wade est une personnalité centrale de l'histoire politique du Sénégal contemporain. Il est né le 29 mai 1926 à Kébémer. Il est d'abord avocat et professeur de droit avant de se lancer dans une carrière politique qui va s'étendre sur plusieurs décennies. Très tôt, il se positionne comme une figure de l'opposition dans un contexte politique dominé par un parti quasi hégémonique. Ce qui fait sa particularité, c'est la durée de son engagement politique et sa capacité à rester présent dans le débat public malgré les échecs électoraux répétés. Et donc, son importance vient aussi du fait qu'il a incarné une alternative politique crédible pendant une longue période. Il ne s'est pas limité à critiquer le pouvoir en place, mais il a construit un parti structuré, le Parti démocratique sénégalais, et a réussi à installer une opposition durable dans un système politique qui évoluait progressivement vers plus de pluralisme. Alors son nom est donc associé à la consolidation de la démocratie sénégalaise, mais aussi à une personnalité politique tenace, constante et très influente.
1: Alors comment Abdoulaye Wade s'est-il imposé dans l'opposition sénégalaise ?
0: Alors, il faut dire que l'ascension politique d'Abdoulaye Wade dans l'opposition repose justement avant tout sur trois éléments clés, donc la durée, la stratégie et surtout la persévérance, parce que dès la création de son parti, on a le Parti démocratique sénégalais qui a fait un choix clair, celui de s'inscrire dans une opposition structurée à une période où la vie politique était encore largement dominée par le parti au pouvoir. Donc très tôt, il s'impose progressivement comme la principale figure de l'opposition au Sénégal, tout en construisant justement patiemment, on va dire, une base militante solide et en prenant part activement au grand débat politique du pays. Et juste après, il participe ensuite à plusieurs élections présidentielles successives en 1978, en 1983, en 1988, puis en 1993, sans parvenir à remporter la victoire. Mais ce sont des échecs qui ne l'écartent pas pour autant du jeu politique, de la vie politique. Au contraire, il les transforme en levier en profitant de chaque scrutin pour renforcer justement sa visibilité, élargir son influence et consolider aussi son image de leadership incontournable de l'opposition. Et c'est justement cette capacité-là qui a duré, qui a résisté dans le temps et qui est restée à présent malgré toutes les défaites qu'il a subi, donc à tel point que même ses adversaires politiques reconnaissent encore, même aujourd'hui, avec le temps, sa constance, son pouvoir dans l'espace politique sénégalais.
1: Jonathan, comment est-ce qu'il arrive au pouvoir ?
2: Alors, l'arrivée au pouvoir d'Abdoulaye Wade en 2000 est considérée comme un tournant historique dans la vie politique du Sénégal. Après plus de deux décennies d'opposition et plusieurs candidatures infructueuses, il parvient enfin à remporter l'élection présidentielle face au président sortant Abdou Diouf. Et donc, cette victoire est d'autant plus marquante qu'elle symbolise la première alternance démocratique majeure du pays depuis l'indépendance. Et donc, ce succès est le résultat d'un long processus politique, mais aussi d'un contexte où la population aspirait à un changement. Abdoulaye Wade bénéficie alors d'une forte mobilisation populaire et d'un soutien important de son parti. Son élection est perçue comme la victoire de la persévérance politique, mais aussi comme un signal fort envoyé à l'ensemble de la classe politique sénégalaise. Elle ouvre une nouvelle ère avec un changement de leadership et une reconfiguration du paysage politique national.
1: Parlons à présent des grandes décisions une fois au pouvoir.
0: Oui, durant ces 12 années à la tête de l'État, il faut dire que Abdoulaye Wade a mis en œuvre plusieurs réformes institutionnelles et politiques importantes. Et l'une des premières mesures marquantes qu'il convient de rappeler, c'est la modification de la Constitution et l'introduction du quinquennat en 2001, qui va changer vraiment toute la donne, qui va changer la durée du mandat présidentiel et puis redéfinir aussi certains équilibres institutionnels. Et plus tard, après sa réélection en 2007, il décide de revenir sur cette réforme en rétablissant justement le septennat en 2008, ce qui suscite encore de nombreux débats importants dans toute la classe politique et dans la scène, justement, la société civile. Donc son mandat est également marqué par des projets de développement, d'infrastructures, avec une volonté affiché qui est de moderniser le pays, qui est de renforcer son attractivité et en même temps sur le plan international. C'est une personnalité qui a cherché justement à donner au Sénégal une place plus visible dans les grandes discussions africaines et mondiales. Cependant, à côté de cela, on a sa présidence qui est aussi marquée par des discussions politiques sur les réformes institutionnelles et sur certaines décisions jugées controversées, je dirais, par une partie de la classe politique et aussi de la population. Donc, c'est vraiment quelque chose qui a fait de son passage au pouvoir une période à la fois dynamique et aussi, j'ai envie de dire, fortement débattue.
1: Jonathan Ebou, comment s'est terminée donc sa présidence en 2012 ?
2: Alors, la fin de la présidence d'Abdoulaye Wade intervient lors de l'élection de 2012, à laquelle il se présente pour un troisième mandat. Cette candidature suscite de nombreuses réactions et devient un sujet majeur de débat politique au Sénégal. Alors, une partie de l'opinion publique et de la classe politique remet en question la légitimité de cette nouvelle candidature, ce qui crée un climat politique particulièrement tendu. Et donc, lors de cette élection, il est finalement battu au second tour par son ancien Premier ministre Macky Sall. Cette défaite marque la fin de 12 années à la tête du pays. Malgré cela, il quitte le pouvoir dans un contexte démocratique et reste une figure politique influente, continuant à intervenir dans le débat public et à jouer un rôle justement dans la vie politique nationale.
1: Alors Emmanuel Diodjir, aujourd'hui, quel est l'héritage politique que laisse donc Abdoulaye Wade aux Sénégalais ?
0: Alors, il faut dire que l'héritage politique d'Abdoulaye Wade est à la fois important et durable dans l'histoire du Sénégal, on le constate tous, voilà. Il est souvent reconnu comme l'un des principaux artisans de l'alternance démocratique de 2000, un moment clé dans l'évolution politique du Sénégal. Et c'est son parcours qui est celui d'un opposant de longue durée qui a réussi justement à accéder au pouvoir après plusieurs décennies de combats politiques et qui reste gravé dans les mémoires collectives. Il détient également un record symbolique, celui d'avoir été candidat à l'élection présidentielle à 7 reprises consécutives, il faut le dire. Et ça, c'est vraiment ce qui illustre la longévité exceptionnelle de son engagement. Aujourd'hui encore, son nom reste associé à une période importante de transformation politique au Sénégal et son influence continue d'être évoquée dans les débats de la démocratie et les institutions du pays. On lui souhaite justement joyeux anniversaire et puis longue vie à lui. Voilà.

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1: Le sujet du jour, ce matin, on vous attend très nombreux au 27-225-49-880 pour donner votre avis sur la dissolution de la CEI. Oui, vous le savez, depuis hier, donc, réforme électorale, le gouvernement ivoirien dissout la CEI. C'est notre sujet du jour. Et nous commençons tout de suite avec le décor planté par Jonathan Debout.
2: La commission électorale indépendante CEI, organe central de l'organisation des scrutins en Côte d'Ivoire, a été dissoute le mercredi 6 mai par le gouvernement ivoirien. Une décision majeur qui s'inscrit dans un contexte de critiques persistantes sur le fonctionnement et la crédibilité de cette institution. Depuis plusieurs années, la CEI faisait l'objet de contestations récurrentes de la part de l'opposition politique et d'acteurs de la société civile. Ceux-ci dénonçaient notamment un manque d'équilibre dans sa composition et des suspicions de partialité dans la conduite des processus électoraux. Ces tensions ont régulièrement alimenté des débats sur la transparence et la confiance dans les élections. Selon le porte-parole du gouvernement Amadou Koulibaly, cette dissolution vise à ouvrir la voie à une réforme en profondeur du système de gestion des élections. Un nouveau mécanisme devrait être mis en place dans les prochaines semaines afin de garantir, selon les autorités, davantage d'inclusivité et de crédibilité.
1: Alors, première question, comment est-ce que vous jugez aujourd'hui le bilan de la CEI, selon vous, Emmanuel Djedi, Jonathan Ebou? Jonathan, bilan positif, bilan mitigé, la CEI a réussi sa mission?
2: Alors moi je dirais bilan mitigé pour ma part, je m'explique un peu plus tard.
1: D'accord, bilan mitigé. Maman, pour moi, moi, la CEI a réussi sa mission parce qu'elle a organisé les élections présidentielles, organisé également les législatives. Je pense que pour moi, la CEI, en tout cas pour 2025, a réussi pleinement sa mission. La preuve, nous sommes encore là et nous continuons de travailler. Alors, Emmanuel Djedi.
3: Oui, bilan mitigé pour moi aussi.
1: Bilan mitigé, d'accord.
3: Mitigé, et pourquoi? Si on commence déjà par le positif, on peut dire que la CEI a joué un rôle essentiel dans l'organisation des grandes élections du pays pendant plus de 20 ans quand même. La CEI a permis la tenue de plusieurs scrutins présidentiels, législatifs et voilà, donc locaux. On a eu des contextes assez tendus parfois, mais malgré les crises et les contestations, les élections ont continué à être organisées. Et ce qui en soi reste quand même une fonction fondamentale pour un État démocratique. Donc elle a aussi progressivement structuré, elle a aussi été structurée justement. Donc on a eu un processus électoral assez clair, simple, avec des mécanismes, des calendriers. On a une certaine régularité qui n'existait pas forcément autrefois. Mais dès qu'on passe on passe à l'autre lecture, vu que je parlais de le bilan devient plus discuté ici parce que la CEI a été régulièrement contestée, comme le disait Jonathan, parce qu'à chaque cycle électoral important, on a eu une partie de la classe politique, surtout l'opposition, à différents moments, qui a souvent remis en cause sa neutralité, remis en cause sa composition, parfois ses décisions. Donc ça, c'est quelque chose qui a créé aussi un climat de méfiance récurrent autour de l'institution. On le sait, on est dans un pays comme la Côte d'Ivoire où les élections ont déjà été marquées par des périodes de fortes tensions, on se rappelle en 2010. Donc c'est vraiment une question de confiance qui devient centrale. Mais à côté, il faut reconnaître que la CEI a souvent été au milieu de rapports de force politique. Donc chaque camp politique, selon les périodes, cherchait quand même à influencer ou à contester son fonctionnement. Voilà. Après, ça dépend de la position qu'on occupe, soit de l'opposition ou du parti au pouvoir.
1: D'accord. Dans tous les cas, le téléphone a déjà commencé à crépiter. 27 225 27

0: 225-49-880, tout à l'heure, donc aux alentours de 8h40, on va donc donner la parole aux auditeurs. Alors, Jonathan Nebou, c'est une refonte sous haute tension.
1: Oui, il faut dire que la dissolution de la commission électorale indépendante s'inscrit dans une séquence politique lourde de sens, car elle touche à l'un des piliers les plus sensibles de toute démocratie, l'organisation et la crédibilité des élections. Et donc, au-delà justement de l'annonce elle-même, c'est tout l'édifice de la gouvernance électorale qui se retrouve remis en question et potentiellement redessiné. Alors, il faut dire que depuis plusieurs cycles électoraux, la CEI était régulièrement au centre des critiques récurrentes. L'opposition dénonçait justement une institution sujet insuffisamment équilibrée, parfois perçue comme trop proche du pouvoir exécutif, tandis que le gouvernement mettait en avant la nécessité d'un organe fonctionnel capable, je dirais, de garantir la tenue des scrutins dans les délais constitutionnels. Et donc cette tension a progressivement installé un climat de méfiance durable où chaque échéance, on le sait, chaque échéance électorale devenait un moment de crispation plutôt qu'un simple exercice démocratique. Alors, la dissolution annoncée ne peut donc pas être analysée comme un simple acte administratif de réorganisation. Elle a une portée politique immédiate car elle revient à reconnaître implicitement que le modèle institutionnel précédent n'a pas permis de garantir un consensus durable entre les acteurs politiques. Et donc, pour le gouvernement, cette refonte peut être présentée comme une démarche corrective, c'est-à-dire repartir sur de nouvelles bases, renforcer la transparence et restaurer la confiance dans le processus électoral. Mais dans le champ politique, ce type de décision est rarement neutre. Elle est aussi perçue à travers le prisme justement du rapport de force entre acteurs politiques. Et puis Philippe, au cœur de cette réforme se trouve justement une problématique essentielle, la confiance. Il faut dire que sans confiance dans l'organe chargé d'organiser les élections, la légitimité des résultats peut être contestée, même lorsque le processus est techniquement conforme. Et donc la dissolution de la CEI ouvre un chantier délicat, reconstruire une architecture électorale qui soit non seulement efficace justement sur le plan technique, mais surtout acceptable politiquement par l'ensemble des parties prenantes. Et puis pour terminer, toute refonte d'un organe électoral est scrutée de près à la fois au niveau national et international. Les partis politiques, la société civile et les partenaires techniques observent généralement trois éléments clés: la composition de la nouvelle structure, le degré d'indépendance réelle vis-à-vis de l'exécutif et surtout les garanties de transparence dans les futures opérations électorales.
0: Alors moi je ne vous cache pas, moi je suis particulièrement gêné quand on parle toujours de la CEI, on associe bien sûr la crise, les différentes crises donc, qu'a connu notre pays. Est-ce que la CEI est la seule responsable des crises qu'a connu notre pays? Est-ce que les crises issues donc des différentes élections, il faut donc accorder cette crise-là au crédit de la CEI selon vous? Ou simplement elle a fait son travail et chacun est libre donc de critiquer, d'apporter ses analyses. Alors
2: non, Philippe, la CEI n'est pas la seule responsable des tensions électorales en Côte d'Ivoire. Quand on regarde les antécédents, on voit quand même que les difficultés ne viennent pas uniquement de l'institution chargée d'organiser les élections. La CEI a certes été souvent critiquée, hein, notamment sur sa composition, notamment sur la perception de sa neutralité. Mais c'est vraiment un organe qui agit dans un environnement politique beaucoup plus large. D'abord, il y a la forte compétition politique entre les différents partis, où chaque camp a tendance à remettre en cause les règles ou les résultats quand ils ne sont pas favorables. Ensuite, il y a le cadre électoral lui-même qui a souvent été contesté, qui a souvent été réajusté au fil du temps. Donc tout ça, ça alimente parfois des incompréhensions. Et surtout, il y a aussi le facteur essentiel qui est la méfiance historique entre acteurs politiques qui s'est construite au fil des crises et des élections passées, notamment depuis les périodes des fortes tensions qu'a connu le pays. On ne va pas ressasser le passé. Donc, dans ce contexte-là, la CEI devient souvent le point focal des critiques parce qu'elle est l'institution visible du processus électoral. Mais en réalité, elle n'est pas qu'un élément, elle est seulement un élément du système plus global, voilà, donc un organe qui est là justement pour organiser les élections. Donc si on résume clairement, la CEI a sa part de responsabilité, certes dans les débats et les contestations, mais elle n'est pas l'unique cause des tensions électorales, il faut le dire. Donc ce sont des tensions ces tensions-là qui sont le résultat d'un ensemble de facteurs politiques, comme je le disais à l'instant, de facteurs institutionnels et historiques qui dépassent largement une seule institution. Donc j'ai envie de dire, la CEI n'est pas la seule responsable.
0: Ah, merci pour ces précisions. Alors Jonathan, comment trouver donc un modèle plus crédible aujourd'hui ?
1: Alors effectivement, c'est très important justement de mettre en avant cette question. La dissolution de la CEI et l'annonce d'une refonte du dispositif électoral s'inscrivent justement dans une dynamique classique de réajustement institutionnel après une accumulation de crises ou de critiques politiques et sociales. Donc dans ce type de séquence, l'enjeu dépasse largement la seule question technique de l'organisation des scrutins. Il touche directement à la légitimité de l'arbitre électoral, donc à la confiance dans le processus démocratique lui-même. Alors, le constat d'échec partiel évoqué renvoie surtout à une tension structurelle connue dans de nombreux systèmes électoraux hybrides. La difficulté à concilier représentation des forces politiques et indépendance réelle de l'institution. Et donc, lorsque les parties prenantes sont à la fois juges et acteurs du jeu électoral, la suspicion de biais devient presque mécanique, donc même en l'absence de fraude avérée. Et donc, c'est précisément ce déficit de confiance qui fragilise l'acceptation justement des résultats et alimente les contestations post-électorales. La réforme annoncée semble vouloir corriger trois fragilités majeures. D'abord, la transparence, c'est-à-dire la lisibilité des procédures de décision, de nomination et de comptage. Ensuite, l'indépendance qui suppose de limiter les influences directes des acteurs politiques dans la gouvernance de l'organe. Enfin, la représentativité, souvent invoquée comme garantie d'équilibre, mais qui peut, paradoxalement, entretenir la politisation de l'institution si elle est mal calibré. Et donc, le véritable défi, Philippe, réside dans la conception d'un modèle crédible aux yeux de tous les camps politiques. Or, la crédibilité institutionnelle ne se décrète pas, elle se construit dans la durée à travers justement des pratiques cohérentes, des décisions acceptées et une capacité à résister justement en période de forte compétition. Et il faut dire que justement, dans un contexte électorale, la transition vers une nouvelle architecture électorale constitue donc un moment sensible. Elle ouvre une fenêtre de réforme, mais aussi un risque d'instabilité si les règles du jeu sont perçues comme provisoires ou opportunistes. Et donc en réalité, le succès de cette refonte dépendra moins du test institutionnel que de la capacité des acteurs politiques à accepter un arbitre commun, même lorsqu'il ne leur est pas favorable. Voilà, j'y arrive.
0: Ça va venir, c'est pas facile. Hein, c'est pas facile.
1: Le suisse, c'est pas facile.
0: C'est pas facile. Je voudrais préciser que, bon, il est déjà 8h40. Le téléphone sonne déjà. 27-225-49-880. Juste, je vais permettre donc à Emmanuel Diodi de terminer. Oui, juste rapidement. Alors, Emmanuel Diodi, on parle toujours de la CEI ce matin. Quand on parle de la CEI, on parle de politique. Ça suscite beaucoup d'interventions et d'interrogations. Alors, la question que moi je voudrais poser, quel format donc on peut déjà mettre en place, rêver déjà pour créer une CEI, bon, en fait, un organisme qui va gérer les élections avec beaucoup plus de crédibilité.
2: Oui, il faut savoir que pendant les périodes électorales, on a souvent vu le parti au pouvoir défendre le fonctionnement de la CEI en disant que l'institution faisait correctement son travail, qu'il n'y avait pas de dysfonctionnement majeur à signaler. Donc, globalement, ils étaient plutôt dans une logique de soutien au processus électoral tel qu'il était conduit, voilà, donc en validant les décisions, les étapes organisées justement par la CEI, tant que cela s'inscrivait justement dans le cadre institutionnel en place. Mais la question qui se pose aujourd'hui, c'est de comprendre pourquoi, après ces mêmes élections, on arrive aujourd'hui à une décision aussi forte que la dissolution de cette institution-là. Qu'est-ce qui a réellement changé entre le moment où le système fonctionnait et le moment où on estime qu'il faut le remplacer?
0: Voilà. La question reste entière. 27-225-49-880. Mesdames, messieurs, vous avez la parole juste après la pause.
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1: L'actualité, comme tu l'entends, Life Matin, tous les jours du lundi au vendredi entre 7h et 9h. Nous sommes ici, mesdames et messieurs, pour vous donner la parole entre 8h40 et 9h. Et déjà, il y a un auditeur avec nous en ligne. Auditeur en ligne, bonjour et bienvenue.
2: Oui, bonjour l'équipe de Life Matin.
1: Bonjour Monsieur Zou. Bonjour Monsieur Zou, comment allez-vous?
2: Mais super bien, il fait beau temps, c'est vrai qu'ils veulent le voir ici. Mais on dit merci à Dieu. Et vous, comment vous allez en studio?
1: Super, va, en pleine forme, en pleine forme. Alors ce matin, nous parlons donc de la réforme électorale. Le gouvernement ivoirien dissout la CEI. Oui. Commentaire.
2: Mais faut qu'on le dise clairement. Déjà, moi, en termes de bilan, moi je dis le bilan de la... voilà, la commission électorale indépendante est positive. Je pèse mes mots, hein, est positive parce que regardez un peu une institution, oui, qui fait beaucoup d'efforts, qui organise les élections présidentielles, qui organise les législatives, les municipales. Et d'ailleurs, moi, je le dis toujours, hein, le problème, c'est pas la discussion. C'est parce qu'on a dit sur la théorie. Vous allez voir, quand on encore créer une autre entité qui sera copiée pour gérer toutes ces élections, les mêmes démons, je dis pas du tout. Mm-hmm. Voilà, c'est une façon de parler. Ces mêmes personnes vont réfugier encore pour dire bon, ah, nous, on n'est pas d'accord avec nous. Regardez un peu. La CEI même a été créée un 9 octobre 2001. À l'époque, c'est le ministère de l'Intérieur qui était copié d'organiser les élections. Mm-hmm. Mais les gens se sont plaints que le ministère, déjà le ministre, en son temps, est issu du parti au pouvoir. Et c'est là qu'on a créé la CEI. Et les mêmes personnes encore reviennent se plaindre. Moi, je dis, on parle de transparence, d'équité, de représentation. Ces mêmes réactions reviennent toujours. Donc, moi, pour conclure, moi, je crois bien que c'est vrai, la CEI a été dissoute, mais je crois bien que l'entité qui va venir, bon, que cette entité-là, quand même, répond aux aspirations des Ivoiriens. On ne peut pas être parfait, mais trouve le juste milieu pour tenter quand même tout le parti, les partis.
1: Mais justement, c'est là la question, c'est là toute la question. Qu'est-ce que vous proposez, vous, Monsieur Zou, en termes de crédibilité pour la nouvelle, on va dire, institution qui va donc diriger les élections en Côte d'Ivoire?
2: Mais moi, il y a trois mots qui me passent par la tête. Il y a d'abord la transparence, ça, pour que ce soit clair. Une institution de cette envergure avec transparence, quand même. Et de l'équité. Et quand je parle d'équité, il faudrait pas dire le nombre de partis politiques doit avoir le même nombre de représentants en termes de personnes au niveau même de comment on appelle
1: de l'institution.
2: De l'institution. Et puis pour terminer, franchement, des élections quand même apaisées. Ça, c'est très important. Des élections apaisées. C'est pour ça que je disais tout à l'heure que je félicite. Et déjà, et je dis le bilan est positif, parce que dans la positivité, j'arrive du bilan de la CEI.
1: Ça n'arrive pas seulement qu'à Jonathan Ivo.
2: Voilà, il y a cet apaisement au niveau des élections. Merci à vous, et que Dieu
3: vous garde.
1: Merci beaucoup, Monsieur Zou. Merci pour votre intervention. 27 225 49 80, c'est le numéro de téléphone de Life Radio. Ce matin, nous parlons encore de la réforme électorale. La CEI a été tout simplement dissoute. Allez, tout de suite, nous avons un autre auditeur en ligne. Bonjour et bienvenue, cher auditeur. Attention, nous sommes en direct. Allô, vous nous entendez?
4: Bonjour, la team.
1: Bonjour, monsieur Xavier. Comment allez-vous ce matin?
4: Je vais très bien. La pluie est en train de faire son affaire actuellement à Makouri.
3: Oula.
1: Ouais. J'espère que vous êtes à l'abri.
4: C'est sous cette pluie-là que je vais intervenir.
1: Allez-y, nous vous écoutons, monsieur Xavier.
4: J'espère que cette pluie va arroser aussi également aussi mardi, parce que mardi seront très, très, très à terre.
1: Ah bon? Dites-nous pourquoi, allez-y.
4: Oui. Bien, la CEI, pour moi la CEI, son bilan est positif, largement positif à 95%.
1: Et pourquoi?
4: Parce qu'elle a rempli sa mission. La CEI est l'émanation des textes en vigueur de la Côte d'Ivoire, je parle de la constitution du code électoral. Et le président, par son pouvoir, nomme et donne les moyens à cette institution-là de fonctionner. Et dans son fonctionnement normal, la CEI a fait son travail, il n'y a rien à dire. Maintenant, le vrai problème où il se pose, c'est le marigot politique ivoirien qui est insalubre. C'est le marigot politique ivoirien qui est obscur. C'est le marigot ivoirien qui est impur. C'est le marigot ivoirien, malheureusement, qui a des acteurs hypocrites, malhonnêtes et soif de pouvoir. C'est tout. C'est tout le problème.
1: Alors, quelle solution alors?
4: La solution, même si Dieu même descend, permettez-moi l'expression, pour venir organiser les élections en Côte d'Ivoire, là, ils vont trouver à redire. Parce que nous, on était petits, c'est le ministère de l'Intérieur qui organisait. Qu'est-ce qu'ils n'ont pas dit? On dit qu'on a créé un organisme indépendant. Ça a été fait. Qu'est-ce qu'on n'a pas dit? On dit donner ça à la société civile par le biais de Nrodi à l'époque. Mais il y a eu des morts. Aujourd'hui, il y a une nouvelle donne. Encore, on trouve à redire. C'est pour tout ça que j'ai dit. Même si le Dieu même qui nous a créé là, est sur la terre pour nous organiser là, il va y avoir problème. Du fait du marigot sale de la politique de la Côte d'Ivoire. C'est tout le problème, mon frère.
1: Alors, la CEI à ce stade, qu'est-ce qu'on fait?
4: A été transparente, la CEI a été professionnelle, la CEI a été vraiment digne de ce nom. Oui, ta question, je t'écoute.
1: À ce stade, qu'est-ce qu'on fait? Puisque personne n'a confiance aujourd'hui.
4: Mais, si ça ne tenait qu'à moi seul, là, j'ai reconnu Kubiel Koulibaly, magistrat hors grade. Et puis, bon, ben, avec une nouvelle équipe, peut-être.
1: Mais c'est il n'a pas fait
4: sinon, le monsieur.
1: Allô, monsieur Xavier.
4: Oui.
1: Il n'a pas fait la révision électorale, hein? La liste électorale, elle n'a pas été revue.
4: Mais monsieur, vous avez écouté toutes ces sorties. Mmh. En plus d'être juriste, il est un excellent pédagogue. Il s'est soumis à toute la pédagogie nécessaire par rapport à la question que tu viens de poser là. Mais moi-même, l'ignorant que je suis, je comprenais ses dires. Parce qu'il parlait le français, comme on parle à Bobo Kourotia là. À Yopougon, mon mari m'a chassé là. C'est ce français-là, il parlait. La Côte d'Ivoire souffre de ses enfants. Sur le plan politique, bien sûr.
1: D'accord.
4: C'est tout.
1: Merci beaucoup. Merci.
4: Donc, on vous a compris. Bravo à la CEI. Que ces membres dorment tranquilles. Il y a les Ivoiriens, les 10 fils de Côte d'Ivoire qui sont épris de paix, de d'accord. stabilité, de concorde, de construction et autres, qui les soutiennent et qui reconnaissent leur travail bien fait.
1: Merci.
4: Merci. Bonne journée. Que la Côte d'Ivoire gagne et avance.
1: Merci beaucoup, monsieur Xavier. Merci. Et puis, protégez-vous, s'il vous plaît. Ne restez pas sous la pluie. Nous avons un autre auditeur avec nous. Il pleut un peu partout à Abidjan ce matin. Auditeur en ligne, bonjour et bienvenue.
3: Bonjour, Latif.
1: Bonjour, monsieur Loi, si je ne me trompe pas.
3: Oui, monsieur Loi.
1: Monsieur Loi, bienvenue donc en direct sur la radio Life Radio. Ce matin, nous parlons donc de la réforme électorale. Le gouvernement a dissous la CEI. Quel est votre commentaire?
3: Bon, pour moi, dissous la CEI, je ne trouve pas la raison. Hein. Je me dis que c'est la même chose. Malgré ceux qui vont parler, ce qui va venir, seulement moi, je me dis que ça serait toujours la même chose. Parce que, bon, imaginons, ce sont les mêmes qui sont toujours au pouvoir et ce sont les mêmes qui vont toujours installer encore le nouveau. Donc, pour moi, c'est la même chose.
1: Et quand vous dites c'est la même chose, ça veut dire quoi? Ils vont encore tricher, ils ne vont pas tricher, c'est quoi la même chose pour vous?
3: Ils vont encore tricher. Parce qu'au fait, moi, je peux dire que c'est la peur. Parce que de la manière la CEI a été utilisée, de la manière la CEI a été instrumentalisée, bon, je me dis que ils ont peur, au fait, pour ne pas que demain, quelqu'un d'autre puisse faire la même chose qu'ils ont pu faire. Parce que, regardez, cette année, on a cru avoir des résultats à cause des élections. Donc, quand c'est comme ça, c'est pas un truc que je voulais avoir.
1: Alors, M. Loire, vous trouvez que la CEI a été instrumentalisée?
3: Voilà, moi, j'ai trouvé la CEI instrumentalisée. Puis, je me dis que, bon, ils sont les mêmes.
1: D'accord. Alors aujourd'hui, face à ce manque de confiance, qu'est-ce qu'on fait? Quelle proposition?
3: Moi, pour moi, c'était de s'asseoir et appeler chaque parti politique et puis décider. Parce que quand vous décidez en groupe, pour la CEI, c'est la commission électorale, ça veut dire que c'est la chose de tout le monde. C'est pas un ministre. Vous dites que bon, telle personne a fait ça, il faut le renvoyer. C'est pas ça. Pour moi, c'était d'appeler tout parti politique pour dire bon, compte tenu de ce qui s'est passé durant les élections, bon, nous avons voté ou bien nous avons opté pour dissoudre la CEI. Maintenant, chaque parti politique allait donner son point de vue. Parce qu'un parti politique ne peut pas dissoudre la CEI. il va dissoudre la CEI, il va, c'est lui-même qui va installer encore un autre truc pour. Donc je me dis que c'est.
1: Non, c'est pas un parti politique. C'est pas un parti politique qui a dissous la CEI, c'est le gouvernement. C'est différent.
3: Oui, mais puisque moi je n'ai pas dit le nom d'un autre d'un parti politique, j'ai dit un parti politique, je n'ai pas dit le nom de quelqu'un.
1: Voilà. J'ai bien compris, j'ai bien noté. J'ai noté votre pensée.
3: Voilà, le gouvernement, là, c'est un parti politique au pouvoir. Donc, je n'ai pas dit le nom de quelqu'un, j'ai dit un parti politique.
1: Mm-hmm. Je vous ai compris, je vous ai compris, j'ai compris votre intention.
3: Voilà.
1: Donc, pour vous, les responsables politiques doivent s'asseoir, discuter et trouver voilà. Un entente. D'accord, d'accord.
3: Oui, pour une attente, si c'était possible.
1: Merci beaucoup, M. Loa, pour votre appel et votre participation. Bonne journée.
3: Merci.
1: Merci et bonne journée. 27 225 49 880, le téléphone crépite à nouveau ce matin. Nous parlons donc de la réforme électorale. Le gouvernement dissout la CEI. Auditeur en ligne, bonjour et bienvenue.
5: Oui, bonjour M. Philippe et à toute l'équipe de Live ce matin.
1: M. Momo d'Abobo, est-ce qu'il pleut à Bobo, Momo?
5: Non, actuellement il ne pleut pas d'Abobo.
1: Il ne pleut pas à Bobo, d'accord. Alors quel est votre commentaire?
5: Bon, moi selon moi, la CEI a fait son travail. Mais le problème, c'est manque de confiance, quoi. Voilà, parce que quand je regarde ce qui se passe, moi, je pense que peut-être tout le monde veut contrôler la CEI. Voilà, parce que quand on gagne, on trouve que la CEI est bon, mais quand on perd, on trouve que la CEI n'est pas bon.
1: Mm-hmm.
5: Voilà, donc moi, je pense que c'est manque de confiance.
1: Alors, ce matin, on vous donne la parole. Oui, pardon, excuse-moi, Momo. Ce matin, on vous donne la parole pour avoir vos propositions en termes de solutions. Comment est-ce que redonner la confiance aux Ivoiriens? Qu'est-ce qu'on doit faire pour que l'institution qui sera mise en place puisse donc avoir l'assentiment, l'aval donc, de tous les Ivoiriens?
5: Bon, moi, rapidement, moi, j'ai trois propositions à faire.
1: Oui.
5: Bon, d'abord, la première proposition, moi, j'aimerais que c'est les politiciens qui te l'assurent, quoi.
1: D'accord.
5: C'est-à-dire. On va associer la CEI aux politiciens politiques. Non, à chaque parti politique doit envoyer son représentant. Moi, je préfère qu'on retire les politiciens de la CEI.
1: Mmh.
5: Maintenant, la deuxième proposition, comme ça, pourquoi ne pas confier la CEI aux hommes religieux, les religieux?
1: Les religieux, d'accord.
5: Voilà, les religieux peuvent diriger la CEI, puisqu'ils ne sont pas dans la politique.
1: D'accord.
5: Maintenant, la troisième proposition, mais pourquoi elle n'est pas aussi élue les dirigeants de la CEI, les centrales, quoi, ceux qui sont en haut, les vice-présidents. Pourquoi n'est pas, par exemple, comme ça, dans les différentes régions de la Côte d'Ivoire, on peut les élire dans les différentes régions de la Côte d'Ivoire.
1: Mmh.
5: Voilà, après, quand ils sont élus, on sait qu'ils sont, et puis on peut dire qu'ils sont indépendants.
1: D'accord. Donc c'est le peuple qui a décidé.
5: Au lieu de nommer les dirigeants, quoi.
1: Mmh. D'accord.
5: Voilà, donc c'est les trois propositions que moi j'ai pu faire.
1: Merci beaucoup, Momo. Merci en tout cas pour ta participation. 27 225 49 880. Vous écoutez bien sur Life Radio ce matin. Nous parlons donc de la réforme électorale, le gouvernement qui dissout donc la CEI. Le téléphone continue de crépiter. Non, on n'a pas d'auditeur en ligne pour l'instant. Alors, je vais me tourner vers Emmanuel Djedji et Jonathan Nebou. Il y a plusieurs mots qui sont revenus, hein, notamment la transparence, l'équité, la paix. Et puis Monsieur Xavier qui disait que quel que soit le format qu'on va trouver, ce sera vraiment difficile pour les Ivoiriens de faire confiance donc à une institution, surtout quand on parle de politique. Et puis il y a Monsieur Momo qui vient à l'instant donc de faire trois propositions. Donc pourquoi pas permettre par exemple aux hommes de Dieu, aux hommes religieux de diriger donc la CEI. Oui. Jonathan Nebou.
6: Il faut dire que la question de la restauration. D'accord, on a un appel.
1: Je suis désolé, Jonathan. Mmh. Nous avons un auditeur en ligne. 27 225 49 880. Auditeur en ligne. Bonjour et bienvenue.
7: C'est encore Xavier, s'il vous plaît.
1: Oui, monsieur Xavier, allez-y.
7: Ouais.
1: Vous avez une minute.
7: Non, j'ai été clair. Même si on confie la CEI à Dieu, ils vont se plaindre. C'est pas aux hommes religieux là qui vont, on va confier, puis ils vont pas se plaindre. C'est pour vous dire quoi, sur cette terre de Côte d'Ivoire là, qui n'est pas marqué? Qui? Il n'y a même pas encore 2 mois, il y a un qui a dit non, mais quelque part. L'opposition, non, il appartient au parti au pouvoir. Mais allez-y, comprenez quelque chose. Forcément, l'homme sera nommé là, comme président de la CEI là, il viendra de quelque part, forcément. Et c'est un fils ivoirien.
1: On vous a entendu.
7: De manière désalignée, et puis bon, prier Dieu, et puis bon, ben, que ce dernier soit vraiment digne de ce nom, professionnel, intègre et tout. Quelle que soit la personne qui va venir là, ils vont se plaindre. Aux États-Unis, ça revient des millions. Mais ça marche avec une seule institution. Depuis des siècles, c'est parce que là-bas, là, ils sont dignes. et ils se soumettent tous à la loi.
1: D'accord.
7: C'est nous ici là, la loi là, tout le monde piétine et pas en avance.
1: Ah bon?
7: Alors, donc, bonne journée, que Dieu nous assiste.
1: Merci voilà. Beaucoup, merci beaucoup, monsieur Zavi. Je vais peut-être faire un rapport au responsable Doria, parce que apparemment on a eu tort donc de donner la parole aux auditeurs, non? Entre 9h, 8 et 40 et 9h. Vraiment, vous pouvez appeler autant que vous pouvez, il n'y a pas de souci. C'est vraiment le temps des auditeurs pour donc appeler pour donner votre avis, votre analyse sur les différents sujets. Alors, Jonathan Nebou, on va terminer l'émission.
6: Oui, il faut dire que ainsi la réforme électorale dépasse largement la seule dimension technique. Elle s'inscrit dans un enjeu plus profond de restauration du capital de confiance entre gouvernants et gouvernés. Donc sa réussite, selon moi, dépendra autant de son contenu que de la qualité du dialogue politique et social qui l'accompagnera. Voilà.
1: On verra bien. Emmanuel Guédi.
8: Oui, pour rejoindre M. Xavier, il faut dire qu'au-delà de la CEI et de toute autre structure, ce dont le pays a vraiment besoin aujourd'hui, c'est d'une institution électorale solide et crédible, quelle qu'elle soit. Donc, ce qui compte aujourd'hui, ce n'est pas forcément le nom ou la forme, mais c'est surtout les garanties de transparence et d'impartialité. Il faut des personnes qui ne soient pas directement liées à un parti politique. Il faut vraiment des personnes qui soient capables de se placer au-dessus des intérêts partisans pour organiser les élections.
1: Justement, où les trouver ces personnes-là? Ah, la question reste entière. <C'est ça. rire> Merci beaucoup Emmanuel Djedji, merci Jonathan Nebou. Mesdames, Messieurs, merci beaucoup de nous avoir suivis. Prenez soin de vous et de ceux que vous aimez. Très bonne journée et à demain, 7h.
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2: Bonjour, rendez-vous avec vous, fidèle auditeur de Life Radio. Oui, le Quai d'Antenne démarre maintenant même à 10h. Oui, jusqu'à midi, ou bien sûr, nous avons 2 heures du temps à passer ensemble avec tous vos hits préférés, également avec votre jeu des devinettes au 27-225-880. Vous connaissez déjà le programme, hein, donc voilà quoi. C'est comme ça tous les jours, tous les matins, et je suis très heureux de vous retrouver pour partager cette matinée-là avec vous, bien sûr. Allez, c'est un retour, je peux dire gagnant-gagnant, un retour très certifié, avec bien sûr cette belle collaboration qui cumule aujourd'hui plus de 3 millions de vues sur YouTube. Il s'agit bien sûr de Doudou, voilà, le single de VG Dream. Oui, en feat avec la chanteuse Maud Elka, c'est avec eux que nous allons commencer cette émission du Quai d'Antenne de ce jeudi 7 mai sur ta radio comme tu l'entends. Allez, très bonne journée avec nous.
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2: Didier, à l'instant, c'est Imo, oui, il est très inspiré, hein. Ouais, c'est ces derniers temps-là, on a vu une démo là, d'une autre sortie là, qui arrive très bientôt. Ah ouais, sur TikTok, ça tourne en boucle en ce moment. Il est très inspiré, notre ami Didier, à l'instant sur Life Radio, pour vous souhaiter une très belle matinée avec nous sur ta radio, comme tu l'attends, dans le Quai d'Antenne jusqu'à midi. Allez, on va poursuivre avec tous ces hits-là pour vous donner un peu de chaleur, avec cette fraîcheur, je dirais, qui s'abat sur Abidjan. Depuis ce matin. Mais bon, vous êtes sur Life Radio. Il y a de la zik pour vous. C'est tout chaud. Ça va sortir dans quelques instants seulement pour vous là. C'est Kedje Vara avec Sonia Makuji. Et puis derrière, il y a Omarion avec V1, son dernier single. Allez, merci d'être avec nous sur ta radio, comme tu l'entends.
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1: Merci d'être avec nous sur Life Radio, ta radio comme tu l'entends. Vous êtes dans le quai d'antenne avec Ricky et bien sûr c'est comme ça tous les jours, hein, du lundi au vendredi jusqu'à de 10h à midi. Et bien sûr à 10h30, j'ouvre le téléphone pour vous. Vous composez le 27 225 49 880, 27 225 49 880, c'est le numéro du bonheur. Vous composez ce numéro-là à partir de 10h30 pour jouer avec moi aux devinettes sur la radio comme tu l'entends. Allez, je balance pour vous maintenant là, José, le monde est à nous. Et puis juste derrière, il y aura également Damon Platnouz qui a fait une belle presta, bien sûr, sur la scène de Fally Ipupa au Stade de France. Voilà, il est avec Jux sur ce titre-là, Joy, que je vous propose maintenant d'écouter sur ta radio, comme tu l'entends.
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0: T'entends bien ce matin, oui, sur la radio, comme tu l'entends, live radio, dans le quai d'antenne. Dans quelques minutes, j'ouvre le téléphone. 27 225 49 880. 27 225 49 880. Dans quelques instants seulement, donc apprêtez-vous. Le numéro, il est enregistré. Donc, dès qu'il est 10h30, vous lancez l'appel. 27 225 49 880. Allez, toujours avec des hits sur ta radio, comme tu l'entends. Et vous le savez, depuis quelques jours, là, dans le cadre du projet d'adressage du district d'Abidjan, voilà. La rue, il y a une des rues de la commune de Cocody qui porte le nom la conspiration Kenbi. Voilà, genre conspiration Kenbi, pour faire référence à Kif Nobit certainement. Et pour honorer bien sûr Didi B et ses fans de la conspiration. Donc depuis un moment, cette photo la tourne sur les réseaux pour dire que oui, la conspi a sa rue à Abidjan, dans la commune de Cocody. Ouais, ça fait de bien. On va écouter Didi B en brie. Derrière, il y a également cette belle collaboration avec Olamide, c'est Ode Cool Gold, bien sûr, avec ce titre Formation pour vous sur ta radio, comme tu l'entends.
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1: C'est bien dit, les bons sur Life Radio. Et maintenant, il est 10h30, donc j'ouvre le téléphone. Comme tous les jours d'ailleurs, je teste votre sagacité et on va le faire encore avec bien sûr les devinettes que j'ai ici devant moi. Et je vous attends au 27 225 49 880, 27 225 49 880 pour

0: Pour jouer. Allô, bonjour. Bon, il est parti, il va revenir. 27 249 880. Et bien sûr, vous êtes en direct sur Live Radio dans le week-end antenne avec Ricky. Et bien sûr, tous nos auditeurs connectés sur la 107.7. Et également les auditrices. Ouais. Elles sont de plus en plus nombreuses à participer, bien sûr, à ce jeu des quais d'antenne, les devinettes. Bonjour, monsieur Zougervert.
1: Oui, bonjour, Ricky, ça live.
0: Ça live super bien, monsieur Zou. Ça live super bien. Ouais.
1: D'accord.
0: Et chez vous?
1: Mais ça live super bien. On a fait beau temps et on dit merci à Dieu.
0: Si, si, il fait beau temps. Ouais, c'est vrai. Merci beaucoup, mais bon, beau temps avec un son comme Sandy.
1: Oui, tout à fait.
0: Ok, voilà. Alors, la devinette pour M. Zou ce matin, j'espère qu'il va faire un coup KO comme hier.
1: Ben, je l'espère, mais on va toujours essayer.
0: Ok, on y va. On m'invoque dans la conversation pour protéger un vœu. On me touche pour éviter que le sort ne tourne, alors que je n'ai aucun pouvoir magique. Je reprends pour Monsieur Jouzavet. On m'invoque dans la causerie pour protéger un vœu. On me touche pour éviter que le sort ne tourne, alors que je n'ai aucun pouvoir magique. Monsieur Zou, vous pensez à quoi? 15 secondes.
1: Un indice.
0: On me touche. On me touche pour éviter que le sort ne tourne. Ça, c'est l'indice principal. Je reprends pour M. Zou. 15 secondes, donc c'est parti. Comme je l'ai dit, l'indice principal, on me touche pour éviter le sort, que le sort ne tourne. 15 secondes, c'est parti.
1: On évite que le sort tourne. Bon, Ricky, je vais revenir.
0: D'accord, à tout de suite, M. Zou, je reviens. Ah, d'accord, merci beaucoup. Oh, c'est une expression qu'on emploie très souvent. Oh là là. 27 225 49 880. Bonjour, bienvenue sur Live Radio. Qui est avec moi?
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3: Ouais, bonjour, monsieur Ricky.
0: Ouais, c'est comment? Mister, Loi.
3: C'est Loi. Il y a un peu de numéro de carrière pour t'appeler. Je n'ai pas une idée.
0: Ah, d'accord. Loi aussi, hein?
3: Ouais, tu vois, il ne veut pas manquer.
0: Il fait association dans le téléphone. C'est bien. C'est bien. Il ne faut pas manquer l'émission et le jeu. Tu fais bien. Alors, dis-moi, ouais. Tu as la réponse? On m'invoque...
3: Pour recommencer, pardon.
0: D'accord, je reprends pour toi. On m'invoque dans la conversation pour protéger un vœu. On me touche pour éviter que le sort ne tourne, alors que je n'ai aucun pouvoir magique. Je cherche ce nom-là. C'est quoi, selon toi? Il s'agit de quoi? Et quoi on recherche? Et comme je l'ai dit, l'indice principal, on me touche pour éviter que le sort ne tourne. Tout le monde revient. Revenez. Revenez. Allô, bonjour.
4: Oui, bonjour.
0: Oui, qui est avec moi ce matin?
4: Mélissa.
0: Ah, Mélissa. Mélissa. Mélissa nous appelle d'où?
4: D'Abidjan,
0: précisément.
4: Zone 4.
0: En zone 4, d'accord. Mélissa, ça live là-bas en zone 4?
4: Oui, ça live.
0: D'accord, super. Alors, Mélissa, la réponse à notre devinette ce matin?
4: Je pousse au bois, on touche du bois. Le bois!
0: Mélissa! Mélissa, c'est la toute première fois qu'elle nous appelle, hein.
4: Oui.
0: C'est ça, d'accord.
4: Je veux profiter en même temps pour vous faire une petite remarque. Je n'entendais pas bien le numéro.
0: Ah.
4: 27 225 49. J'entendais pas le 49. En fait.
0: Ah, d'accord. Désolé. D'accord. Donc la prochaine fois.
4: Je savais pas c'était quoi.
0: Ok.
4: Je suis tout le temps volant.
0: Okay. D'accord.
4: Et je veux jouer, mais je n'entendais pas le numéro.
0: D'accord. C'est compris. C'est noté. Donc.
4: Et du coup, qu'est-ce que je gagne?
0: Vous gagnez des applauses et des félicitations. Juste pour aujourd'hui. La prochaine fois, on aura un lot pour vous. Hein? Merci beaucoup, Mélissa. Et merci d'être avec nous sur Life Radio.
4: Merci, à bientôt.
0: Allez, à bientôt, au revoir. 27 225 49 880, c'est le numéro de téléphone à composer pour être en direct avec nous. Vous avez le numéro, vous l'enregistrez, hein. Life Radio, direct Life Radio, pour être avec nous tous les jours. Et nous sommes en train de jouer aux devinettes. 27 225 49 880. On m'invoque dans la conversation pour protéger un vœu. On me touche pour éviter que le sort détourne alors que je n'ai aucun pouvoir magique. Il s'agit du bois. Le bois, comme l'a dit Mélissa à l'instant. Allez, on s'écoute la zik. Viano, c'est RK. Il est en feat avec Genesio. Et puis juste derrière, on se parle. Hein. 27 225 49 880.
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1: Charlotte Dipanda, le chemin avec son fils JK, bien sûr sur Life Radio. 27 225 49 880 numéro à composer pour être en direct avec nous pour notre devinette ce matin. Oui, le jeu des devinettes. Oui, une autre devinette pour vous. Écoutez bien. Dès que vous avez la réponse, vous composez le 27 225 49 880. Je n'ai pas de jambes, pourtant je tourne sans cesse. Je n'ai pas de jambes, pourtant je tourne sans cesse. Parfois, je m'arrête sur la richesse, parfois sur la faillite. 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Vous pensez à quoi ? Je n'ai pas de jambes, pourtant je tourne sans cesse. 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Tout le monde retient son souffle quand je ralentis. La réponse, vous l'avez, vous m'appelez maintenant. 27 225 49 880.

0: L'OID revient depuis, il n'est pas encore revenu. Hein.
1: 27-225-49-880. Bonjour. Allô? Il va revenir. 27-225-880. Vous êtes en direct sur Life Radio dans le quai d'antenne. Et tous les jours, dès qu'il est 10h30, le téléphone est à vous. C'est à vous de jouer. C'est à vous de donner les bonnes réponses aux différentes devinettes. Allô, bonjour. Allô?
2: Ouais,
1: Ricky. Yeah, c'est comment? C'est comme hier et pour aujourd'hui là. Et tiens, on dit quoi, ça live?
2: Ouais, ça live, c'est toi.
1: Ouais, ouais, tranquille, ça live toujours super bien quand ouais. Je vous entends. Ouais.
2: Et Mano Mano.
1: Yeah, notre ami Mano Mano. Ça fait un bail quand même, hein?
2: Ouais, il est un peu ça.
1: D'accord. Ok, allez, la devinette pour notre ami Mano. Je n'ai pas de jambes, pourtant je tourne sans cesse. Je continue ?
2: Oui.
1: D'accord. Je n'ai pas de...
2: La roue. Hein.
1: La quoi ?
2: La roue, la roue.
1: Laquelle des roues ?
2: Comment ils appellent ça même ? La roue qu'on tourne.
1: Si, si, je sais, la roue qu'on tourne là, mais il y a un nom là. Oui, mais il y a un nom, il y a un nom pour ça. On parle de richesse et tout, on parle de fight aussi. Aïe, aïe, aïe. Il y a un nom pour ça.
2: Ah bon?
1: Oh, ouais. Tu as déjà fait le bar, hein, et si tu n'as pas trouvé, quelqu'un va trouver derrière toi.
2: Je peux parler de toi.
1: Hé, hey, Mano, il faut venir en paix et joue. Aïe, viens en paix et joue. A tout de suite, notre ami Mano. Allô, bonjour. Monsieur Zou.
3: Oui, bonjour.
1: D'accord. Merci. Bonjour, Monsieur Zou. Bon retour.
3: Oui, merci.
1: Voilà. Mélissa, bon, Mélissa a donné l'autre réponse là. Donc, c'est une autre devinette qui est là. Oui, vous pensez à quoi?
3: Voilà, je vais proposer le temps.
1: Non! On est sur laquelle des devinettes là? Celle que je viens de donner à l'instant là?
3: Oui, à l'instant là, oui.
1: D'accord. Je n'ai pas de jambes, pourtant je tourne sans cesse. Parfois, je m'arrête sur la richesse, parfois sur la faillite. Tout le monde retient son souffle quand je ralentis. Tout à l'heure, notre ami Mano parlait de la roue, mais je dis qu'il y a un nom pour ça. Et c'est ce nom-là qu'on recherche, monsieur Zou.
3: J'ai dit le temps.
1: Non, non, c'est pas le temps. Restons sur la roue. Restons sur la roue.
3: La montre d'une horloge.
1: Non, non, restons sur la roue.
3: La...
1: Aïe. Monsieur Zou. Non, non, non, non, c'est pas ça, c'est pas ça, c'est pas ça, c'est pas ça, c'est pas ça, c'est pas ça, monsieur Zou. A tout de suite. Allô, bonjour.
2: Non, il n'y a pas de problème. Ouais, Ricky, c'est moi, il revient encore.
1: Oui, vas-y, donne ton truc en même temps, pas d'ici.
2: Je crois bien que c'est la roue de la fortune. Hein.
1: La roue de la fortune. Yeah. Mano. C'est ça, exactement. La roue de la fortune. Alors, je te souhaite beaucoup, beaucoup de richesse ce matin.
2: Je ne peux pas te débarrasser facilement de moi. Hein.
1: Ouais, tu es fort, tu es du champion. Tu es du.
2: Allez, ça, Ricky, ça ne va pas.
1: Allez, bravo. Merci beaucoup, notre ami Mano Mano. Le bonjour.
4: Bonjour.
1: Comment va?
4: Ça va.
1: D'accord. Qui est avec moi ce matin, avec cette belle voix?
4: C'est Madame Bayala. Je pense qu'il y a quelqu'un qui a déjà trouvé la réponse à la devinette qui vient de passer. C'est pour ça que je voulais intervenir.
1: Donc, vous allez rester là pour répondre à l'autre devinette en même temps. Ça y est que...
4: Ok, d'accord. Ok, merci beaucoup. À tout à l'heure.
1: Oh, d'accord. À tout à l'heure, donc. Oui, c'est ça aussi. Hein. Tu appelles pour la devinette. Dès qu'on te prend, et c'est déjà passé. Là, tu tombes dans le piège du genre la prochaine. Ouh, devinette. Allez, bon, je donne. Je donne la prochaine. Laquelle déjà? Celle-là. Ouais, ça tombe bien. Je suis l'excuse des perdants et le mérite des gagnants. On m'appelle bonne ou mauvaise. Mais personne ne peut me voir ni me toucher. Je suis l'excuse des perdants et le mérite des gagnants. On m'appelle bonne ou mauvaise, mais personne ne peut me voir ni me toucher. Vous pensez à quoi ? Allô, bonjour. Allô ?
5: Allô ?
1: Oui, bonjour. Bienvenue sur Life Radio, qui est avec moi.
5: Bonjour, Ricky, c'est Gomain.
1: Gomain ! Ah, Gomain, ça m'a fait plaisir la dernière fois. Hein. Gomain est venu récupérer ses lots et tout, mais bon, il est venu après l'émission, donc, oh, Gomain. On dit quoi, ça life
5: ouais, ouais, ça life.
1: D'accord. Allez, Gomain, voici la devinette. Je suis l'excuse des perdants et le mérite des gagnants. On m'appelle bonne ou mauvaise, mais personne ne peut me voir ni me toucher. À quoi est-ce que tu penses, Gomain?
5: À l'ombre.
1: L'ombre. Oh non. Oui. Non, c'est pas ça.
5: Bon, il revient.
1: À tout de suite. Quand mes gars disent je reviens, c'est que bon ben ils vont chercher la réponse pour revenir. Allô, bonjour. Allô.
2: Ouais, Ricky.
1: Ouais, Loa. Ouais.
2: Ouais.
1: Pour redonner le téléphone du gars là ou bien, y'a quoi?
2: C'est le téléphone de ma femme. Elle est ah, dans la voiture
1: ah,
2: et moi.
1: Pardon, ma bouche. Bonjour madame.
6: Bonjour Ricky.
1: Ça live, madame Loa?
6: Bien, et chez vous?
1: Oui, ça va super bien. Merci. Ah ouais, ouais. Loa!
2: Ouais.
1: Madame est à côté, hein, donc faut pas faire faute. Fais vite, vite, quitter ici.
2: C'est la honte.
1: Ah! Là, tu es un professeur, tu es expert des devinettes. Tu vas, genre, je viens. Faut donner la réponse. Hein. Ah.
2: La fatigue.
1: Non, c'est pas la fatigue.
2: Ah, ça devient d'être en tête. Hein.
1: Bon, j'ajoute ça. On me dit souvent que je souris aux audacieux.
2: La chance.
1: La chance.
2: Ouais.
1: La chance! Hey, tu as eu la chance! Hey. Yeah. Hey, si. Tu as eu la chance! Là, madame assise à côté, puis t'as pas trouvé de vinette ça là! Allez, bravo, Mister Loa! Félicitations! Madame Loa, félicitations à vous également. Vous avez motivé votre mari. Allez, merci à tous. Merci d'être avec nous sur Life Radio. À bientôt, c'est gentil.

0: et Sarza. Oui, j'aime bien cette chanson-là. Allô, bonjour.
1: Bonjour.
0: Bonjour. Annika ou Didi?
1: Oui.
0: Annika à Benjamin.
1: Bonjour, c'est Salem.
0: Ça live là-bas?
1: Ça va, depuis le matin, il neige ici, on ne peut pas sortir.
0: Chier. Vous êtes en bing même, qu'on neige. D'accord. En tout cas, le soleil commence à sortir si elle arrivera. Ah ouais. Restez dans la fraîcheur là-bas, de la chaleur ici. Ouais. Alors, devinette pour Odidi.
1: Oui.
0: On me fait avec les doigts quand on attend un résultat important. On me fait avec les mains, pardon, quand on attend un résultat important. Je suis un porte-bonheur. À quoi est-ce que tu penses?
1: Bonheur.
0: Mm-hmm. On me fait avec les mains quand on attend un résultat important. Je suis un porte-bonheur. Oh Didi, dans la neige de Benjamin.
1: Moi, je te dis, c'est galette, tu fais des porte-bonheur là. Et je ne sais pas si c'est bague en or.
0: Oh. C'est faire quelque chose. C'est une action en fait. On me fait avec les mains.
1: Non,
0: c'est pas ça. C'est pas bon, ça.
1: D'accord, ça marche.
0: Tout de suite, Odidi.
1: Ça marche.
0: D'accord, 27-225-49-880. Allô, bonjour.
2: Allô, Ricky.
0: Yeah, Gobain.
2: Oui.
0: On dit quoi?
2: Ouais, ça va.
0: D'accord, vas-y. On me fait avec les mains quand on attend un résultat important. Je suis un porte-bonheur.
2: Je pense à un bic.
0: Oh oh! Non, c'est pas un bic. C'est une action, en fait. Ça se fait genre. Oh. On me fait avec les mains quand on attend un résultat important. Je suis un porte-bonheur. Non, c'est pas ça.
2: Un bague de mariage.
0: Non, c'est même pas bague! Oh, Goumé, ouais. À tout de suite. Oh. Allô, bonjour.
3: Oui.
0: Qui est avec nous? Allô?
3: Bonjour.
0: Oui, bonjour.
3: Oui, allô, bonjour.
0: Oui, c'est madame.
3: Oh. Bayala, est revenue.
0: Madame Bayala est de retour, d'accord.
3: Voilà.
0: Avec la réponse cette fois-ci.
3: Oui, je vais essayer. Je pense à un talisman.
0: Oh. Oh, oh, oh, oh, non.
3: D'accord.
0: N'allez pas loin. Oh, elle est partie. Allô, bonjour, bienvenue sur Life Radio.
4: Allô, bonjour, monsieur.
0: Oui, bonjour, monsieur. Qui est avec moi?
4: Monsieur Kouadio Jean-Marie.
0: Monsieur Kouadio Jean-Marie.
4: Ouais.
0: D'accord. Monsieur Kouadio Jean-Marie. Vous avez la réponse? Ouais. J'aime.
4: Je pense à applaudissement, applaudir.
0: Applaudir. Oh. Non, mais le résultat n'est pas encore là, donc on ne peut pas applaudir. Ce n'est pas l'applaudissement. On me fait avec les mains quand on attend un résultat important. Du genre, quand tu dis à quelqu'un, je vais faire un truc, et puis la personne te dit, aïe, aïe, aïe, je ne vais pas dire ça. Allez, 15 secondes encore pour notre ami Kouadio Jean-Marie. On y va, on essaie. On me fait avec les mains. Oh là là. D'accord, à tout de suite. Allô, bonjour.
5: Allô, bonjour, monsieur.
0: Oui, madame. Vous vous appelez comment?
5: Madame Akoni.
0: Madame?
5: Bon, Vanessa.
0: Vanessa, oh, d'accord. On va prendre Vanessa. Vanessa nous appelle d'où?
5: Oui. De la
0: Rivière Faya. Rivière Faya. D'accord. Vanessa, vas-y. Je sais que tu as la réponse.
5: Le un signe de croix.
0: Un signe de croix?
5: C'est pas ça.
0: C'est pas ça, mais... Mais il y a...
5: C'est pas loin.
0: C'est pas loin et... Le signe croiser fait penser... Le croiser les doigts. Croiser les doigts. Oui, c'est ça, Vanessa. C'est croiser les doigts. Vanessa,
6: Oui.
0: Ah ouais, ouais, ouais. Tu es forte aussi et puis tu es là, Vanessa. Bravo.
6: Ah, ça fait 2 fois que je gagne.
0: Ah bon, hein? D'accord. Allez, j'inscris ça. Comment?
6: Mais je pense à lui donner des cadeaux, hein.
0: Yes. Le message est passé même. Le message est passé même. Le message est passé même. Fort, c'est passé. Wow. Esther a entendu ça. Merci beaucoup, Vanessa. À tout de suite.
6: D'accord.

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Vous écoutez le Quai d'Antenne, il est 11h sur Life Radio. Merci d'être avec nous. Oui, bien sûr, depuis 10h, je suis avec vous hein, pour le Quai d'Antenne jusqu'à midi. Nous sommes en train de jouer au 27 225 49 880 avec nos experts de devinettes, la liste qui s'allonge. Hein, parce que bon, ben, on en a beaucoup là, hein, comme Vanessa à l'instant. Ouais. Également Mélissa, bien sûr, et tous ces fidèles auditeurs, auditrices, toujours connectés sur la 107.7, 27 225 49 880. On continue de jouer, hein, donc n'hésitez pas à vous appeler à ce numéro-là pour cette devinette que je balance maintenant. Attends, je cherche. Je vais trouver un truc de difficile. Là. Les gens ils vont tourner dessus jusqu'à... Ils ne vont pas trouver... D'accord, je tombe sur ça, je vais prendre. Je suis le seul jeu où l'on peut jouer sans... Bon, je suis le seul jeu, pardon, où l'on peut gagner sans jouer ou perdre sans avoir misé. Je suis le seul jeu où l'on peut gagner sans jouer et perdre sans avoir misé. Je suis le moteur de la vie et grain de sable de l'engrenage. À quoi est-ce que vous pensez? Je suis le seul jeu où l'on peut gagner sans jouer et perdre sans avoir misé. Je suis le moteur de la vie et grain de sel de l'engrenage. Grain de sable, pardon, de l'engrenage. À quoi est-ce que vous pensez? Composez maintenant le 27 225 480.

0: 27 225 49 880. Bonjour.
1: My boyfriend.
2: Oui, bonjour.
1: Ou my girlfriend. Yo, my friend, what's up?
0: Il n'est pas dans le club d'anglais.
2: En tout cas, c'est good morning, c'est pas juste ça, je fais du tournoi. Good morning.
0: Ok. On dit quoi, Bobo?
2: Oui, c'est Momo de Boston.
0: Yeah, Momo depuis Boston. Allez, Momo.
2: Oui, oui.
0: Voici la devinette pour toi. Je suis le seul jeu où l'on peut gagner sans jouer et perdre sans avoir misé. Je suis le moteur de la vie et le grain de sable de l'engrenage. À quoi est-ce que tu penses?
2: Bon, moi, je pense à la bénédiction. Hein.
0: La bénédiction. Non, c'est pas ça. Aïe.
2: Le bienfait.
0: Non, c'est pas ça. Le seul jeu où l'on peut gagner sans jouer et perdre sans avoir misé.
2: On va aller réfléchir.
0: Et ok, very good.
2: on attend professeur Loa pour la réponse.
0: Non, tu vois, Loa est occupé.
2: J'espère qu'il a la réponse.
0: Oui, il est fort. Maintenant, il a donné la réponse. Hein. Faut pas te quitter. Il est fort.

0: 27 225 42 880, Soleil Gims sur Life Radio. Bonjour.
1: Allô Ricky.
0: Gomez.
1: Si.
0: On dit quoi?
1: Ouais, ça va.
0: D'accord. Tu as la réponse?
1: C'est un téléphone.
0: Tu as dit quoi?
1: Je vais tenter.
0: Oui, vas-y Gomez, tu penses à quoi?
1: Je vous écoute.
0: Ah, d'accord, tu m'écoutes. Ok. Je suis le seul jeu où l'on peut gagner sans jouer et perdre sans avoir misé. Je suis le moteur de la vie et le grain de sable de l'engrenage. Le seul jeu où l'on peut gagner sans jouer et perdre sans avoir misé. Tu penses à quoi? Combien?
1: Oui.
0: Il est en train de réfléchir, hein. Tu ne vois pas. Oh, Gomez. Ah, on le dit très souvent. Hein, Aïe. D'accord, Gomez, à tout de suite, non?
1: Oui, oui.
0: Merci.

0: Ils sont où, mes experts en devinette, là? 27 225 49 880. Je suis le seul jeu où l'on peut jouer, où l'on peut gagner sans jouer. Je suis le seul jeu où l'on peut gagner sans jouer et perdre sans avoir misé. Je suis le moteur de la vie et le grain de sable de l'engrenage. Vous pensez à quoi? Allô, bonjour. Allô?
1: Oui, bonjour.
0: Oui, bonjour. Qui est avec moi?
1: C'est Monsieur Konaté.
0: Monsieur Konaté. Monsieur Konaté nous appelle d'où?
1: De Angrémaou.
0: Angrémaou, d'accord. Monsieur Konaté. Je vous écoute pour la réponse ou vous voulez que je redonne la devinette?
1: La réponse, c'est le hasard.
0: Le hasard. Monsieur Konaté depuis le Maou. Monsieur Konaté. Monsieur Konaté. Comment?
1: J'ai déjà full, là, ta photo.
0: Non, mais tu as déjà full. Je t'applaudis, là. C'est juste. C'est juste. Je t'applaudis. C'est le hasard. Monsieur Konaté depuis un moment. Bah où? Allez, merci de nous avoir appelés. Reste avec nous sur Life Radio. C'est gentil, monsieur Konaté.

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1: Allez, merci à tous, merci à toutes d'avoir participé, bien sûr, au jeu des devinettes aujourd'hui. C'est bouclé pour aujourd'hui, là. Donc, on revient demain. Demain, on revient avec des tickets de cinéma pour vous. Hein. Donc, demain, 10h30, on joue aux devinettes avec des tickets de cinéma à gagner. Merci beaucoup à M. Kounaté qui nous appelle à l'instant, là. Hein. Bien sûr, à Mélissa également, à notre ami Quadio Jean-Marie, Vanessa, Gomain, Madame Bayala, notre ami Loua et Madame, à tous ces fidèles auditeurs, notre ami Mano qui est de retour là, et bien sûr toutes ces personnes qui n'ont pas pu nous joindre au 27 225 49 880, c'est pas grave, on remet ça pour demain. Allez, pour l'instant je vous balance celui-là même qui occupe le trône musical sur Life Radio depuis 2 semaines. Il s'agit bien sûr du commandeur Samo avec son nouveau hit Fokbashi, qui est le kiff de la semaine.
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4: Ouais, Samo, ça va, c'est tonton Moni. Mais il dit ton morceau là, passe à du pas, c'est 1 minute et quelques, on va pas bien s'en gérer dessus là.

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1: Le roi du compas à l'instant, Joël Bedfilé avec son hit Rihanna. Oui, toujours avec nous sur Life Radio, exactement 11h30. Ne déconnectez surtout pas, hein, parce que derrière, je vais vous proposer le classique de ce jour. C'était un classique ivoirien. Ouais, vous allez aimer. Hein. Donc, dans quelques instants, juste derrière, quand on aura écouté Rosine Layo avec Jabadon et bien sûr Kay Black avec Noche, juste derrière, je vais balancer le classique de ce jour à ne surtout pas manquer. Donc, restez avec nous sur Life Radio 107.7. Ta radio comme tu l'entends.
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1: La radio comme tu l'entends, bien sûr, toujours plaisir d'être avec vous hein, depuis ce matin, 10h. Oui, nous sommes ensemble pour parcourir cette belle matinée du jeudi 7 mai avec vous sur la radio comme tu l'entends. Allez, c'est l'heure pour moi de balancer ce classique-là. Oui, un classique afro-zouk sorti en 1989. Il s'agit bien sûr du titre « Missoua » de Monique Seka, qui est le morceau qui a véritablement imposé le concept d'afrozouk sur la scène internationale à cette époque-là, alors que Monique Seka cherchait à fusionner ses racines ivoiriennes avec les sonorités antillaises qui, en ce moment, dominaient les ondes. Elle fait appel donc au maestro capverdien Manu Lima, et c'est lui qui va arranger l'album. Et pour cette chanson Missoua, il n'a pas fait les choses à moitié. Il réunit la crème de la crème des musiciens en prime à l'époque. Il y a Michel Aliba qui est à la base, et puis à la basse, et puis Jean-Paul Pognon et la regrettée Edith Lefel au cœur. Missoua, on le sait, un succès qui a traversé les frontières de la Côte d'Ivoire, que ce soit aux Antilles, en Europe, en passant par l'Afrique. C'est grâce également à cette chanson Missoua qu'on a surnommé Monique Seka la reine de l'Afrozouk. C'est notre classique de ce matin que je vous propose sur Life Radio.

0: Miss Soi de Monique, c'est qu'à notre classique de ce jour sur l'AF Radio.
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2: Ah ouais, DJ Snake qui a pour habitude hein, de sampler, de produire des sons électro-pop et tout. Cette fois-ci, se retrouve à produire de l'afrobeat avec Asake. Franchement, c'est du lourd. Avec Worship qu'on a écouté à l'instant sur ta radio, Life Radio 107.7. Exactement 11h50. À partir de 15h dans l'après-midi, vous allez retrouver Nadia pour Forum Ivoire. Et bien sûr, la descente avec toute la team show de Guy Pack comme Somia, Manu, le modérateur. Et bien sûr, leur invité pour une belle descente avec vous sur la radio. Vous le savez comment ça se passe, hein, avec beaucoup de bonne humeur et bien sûr de la bonne zik. Hein, ouais. Et bien sûr, votre sujet, voilà, tranquillement, à partir des 18h, avec la team chaude. Allez, moi, je suis toujours avec vous. Hein, on a encore quelques temps à passer ensemble jusqu'à midi. Je vais balancer pour vous Tila avec cette belle collaboration, Zara Larsson. Et puis aussi derrière, il y a Robino Modibou avec son marteau.
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Je propose Shakira avec Algo 2. Et puis on se retrouve demain, vendredi, pour la DDR. Et bien sûr, n'oubliez pas, les programmes se poursuivent. Hein. Tout à l'heure, midi, vous aurez le journal avec Jonathan Nebou. Et puis bien sûr, à 15h, Nadia. Et à 18h, la descente avec la Team Chaud. Allez, restez sur l'EF Radio, ta radio comme tu l'entends. Allez, bisous. Et on se retrouve demain.

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1: Au sommaire de cette édition, le gouvernement ivoirien dissout la commission électorale indépendante. Sur le continent africain, en Tunisie, la condamnation à 6 ans de prison de la fille de l'ex-président Ben Ali confirmée en appel. Et puis à l'international, l'Union européenne va lancer un programme d'aide aux Palestiniens victimes de violences décollant. Merci d'être à l'écoute de Life Radio. Place à votre point d'information. Bonjour, fidèle auditeur. Nous le disions en titre, le gouvernement ivoirien a annoncé à l'issue du Conseil des ministres du mercredi 6 mai 2026, présidé par le chef de l'État Alassane Ouattara, la dissolution de la commission électorale indépendante CEI. Selon le porte-parole du gouvernement Amadou Koulibaly, un projet d'ordonnance a été adopté dans ce sens. Créé par la loi 2001-634 du 9 octobre 2001, conformément à la constitution du 1er août 2000, la commission électorale indépendante a été au cœur du dispositif électoral ivoirien durant près de 25 ans. Cette décision intervient après plusieurs critiques formulées par des acteurs politiques et des segments de l'opinion publique à l'issue du dernier cycle électoral. Le gouvernement justifie cette dissolution par la volonté de mettre en place un nouveau mécanisme électoral jugé plus fiable afin de renforcer la confiance des parties prenantes et d'assurer des élections apaisées, transparentes et crédibles à l'avenir. Le directeur général des sports et de la vie fédérale Adama Doumbia a annoncé mardi 5 mai à Abidjan une enveloppe de 2,5 milliards de francs CFA destinée au financement des grandes compétitions sportives prévues cette année. L'annonce a été faite lors d'une conférence de presse tenue au stade Félix Houphouët-Boigny dans la commune du Plateau. Bien que la répartition précise de ce budget n'ait pas été détaillée, 4 échéances majeures ont été identifiées comme prioritaires. La Coupe du monde de football du 11 juin au 19 juillet co-organisée par les et le Canada, les éliminatoires de la Coupe du monde de basket, l'afro-basket masculin U16, ainsi que les Jeux olympiques de la jeunesse prévus au Sénégal. Cette allocation traduit la volonté des autorités de soutenir la participation et la préparation des athlètes ivoiriens sur la scène internationale dans un contexte de forte densité du calendrier sportif en 2026. Le groupe ivoirien Maïelia Participation a racheté 100% du capital de la SICTA, jusque-là détenue majoritairement par le groupe suisse SGS, finalisé le 2 avril à Genève. Cette opération fait de Maïelia le nouveau leader du contrôle technique automobile en Côte d'Ivoire. En plus des actifs, le groupe récupère un important réseau opérationnel, une expertise technique et un positionnement stratégique dans un secteur essentiel à la sécurité routière. Dans l'actualité africaine, Halima Ben Ali, fille de l'ancien président tunisien Ben Ali, a vu sa condamnation pour infraction financière confirmée en appel par la chambre criminelle spécialisée dans les affaires de corruption le mardi 5 mai. Exilée depuis la révolution tunisienne de 2011, elle ne réside plus en Tunisie. Elle avait été interpellée en France en septembre dernier lorsqu'elle s'apprêtait à rejoindre Dubaï. Toutefois, les autorités françaises ont refusé son extradition vers la Tunisie, ce qui empêche à ce stade son transfert pour exécuter la peine prononcée par la justice tunisienne. La chambre d'instruction de la cour d'appel de Paris a décidé le mercredi 6 mai d'annuler le non-lieu accordé l'année dernière à l'ex-première dame rwandaise Agathe Abi Harimana, née Kangiza. L'audience devait initialement se tenir le 8 avril dernier, mais la cour d'appel avait demandé la prorogation du délibéré sans donner plus d'explications. Ailleurs dans le monde, l'Union européenne va lancer un programme d'aide destiné aux Palestiniens victimes de violences décollant en Cisjordanie. Annoncé par l'autorité palestinienne et la représentation de l'Union européenne à Jérusalem, ce projet sera mené avec des ONG locales et internationales. Il prévoit de soutenir les victimes et de documenter les attaques afin de mieux les recenser et les suivre dans un contexte de forte tension sur le terrain. C'est la fin de ce journal. Merci de votre attention et restez finalement life.

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1: Au revoir, le débat en direct du lundi au jeudi, une heure d'échange, d'idées et de vérité sur Live Radio, la radio comme tu l'entends. Bien le bonjour à vous, amis du forum. J'espère que vous allez bien. En tout cas, par ici, tout va super bien, par la grâce de Dieu. Ils remplissent des salles, enchaînent des concerts, sont suivis sur les réseaux sociaux. Certains artistes chrétiens sont aujourd'hui de véritables figures publiques. Mais une question revient souvent. Sont-ils encore des serviteurs de Dieu ou sont-ils devenus des stars comme les autres ? Gang, gang, gang. Entre ministère, business, image et influence, les frontières semblent parfois floues et les critiques ne manquent pas. Cachés souvent élevés, communication très travaillée et j'en passe. Alors, madame, monsieur, aujourd'hui dans Forum Ivoire, nous ouvrons un débat sensible mais nécessaire. Les chantres d'aujourd'hui sont-ils victimes de clichés ou d'une réalité qui dérange ? Avec nous pour en parler, Richard Crémé, chantre évangéliste, et un autre qui va nous rejoindre en cours d'émission. Déjà, Richard, bonsoir et merci beaucoup, beaucoup, beaucoup d'avoir accepté notre invitation.
2: Bonsoir, comment ça Nadia. Va merci beaucoup à toi aussi.
1: D'accord.
2: Merci à Live TV.
1: Je peux t'appeler Richard, homme de Dieu, ça ne dérange pas,
2: ça me dérange
1: Richard
2: pas.
1: D'accord,
2: me
1: merci. Pas. Forum Ivoire, c'est vraiment une émission merci. Causerie. Hein. Donc, on ne se prend vraiment pas la tête. Encore une fois, bienvenue, homme de Dieu. Merci vraiment pour tout. Merci. 27 225 49 880. 27 225 49 880. Les chantres d'aujourd'hui sont-ils victimes de clichés ou d'une réalité qui dérange ? Ben, on en parle aujourd'hui dans votre émission Causerie Forum Ivoire sur Live Radio. Ne zappez surtout pas. On s'écoute une chanson de Richard Crémé, Le Véritable Dieu. Et puis on revient juste derrière pour la causerie du forum. À tout à l'heure.

0: 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Encore une fois, bienvenue, madame, monsieur, dans Forum Ivoire sur Life Radio 27 225 49 880. Chantre de Dieu ou star de la scène, analyse des clichés sur les artistes chrétiens contemporains. Voici notre sujet du jour. Et qui d'autre que les concernés pour nous éclairer justement sur leur réalité afin de nous permettre de comprendre certaines choses. Richard Crémé, chantre évangéliste, je le disais tantôt, est avec nous. Et puis là, nous a rejoint Azaf Duciel, pasteur, chantre également, deux autorités spirituelles que j'ai l'honneur de recevoir là dans mon studio. Et je suis tellement contente. Homme de Dieu, bonjour.
1: Bonjour, ma soeur.
0: Nadia, je m'appelle Nadia.
1: Nadia, sois bénie.
0: Amen. Comment ça va?
1: Ça va bien, par la grâce de Dieu.
0: Merci beaucoup. Alors moi, j'ai envie de vous demander, pour commencer, c'est quoi votre actualité en ce moment? Chantre, pasteur, évangéliste, on vous classe où exactement? On va commencer par toi, Azaf Duciel.
1: On est des serviteurs de Dieu.
0: D'accord.
1: On est des serviteurs de Dieu. Bon, le pastoral, c'est juste le ministère.
0: Ok.
1: Voilà, donc c'est le ministère. Être chantre aussi, c'est aussi un serviteur de Dieu. Parce que le chantre, c'est comme un pasteur ou bien évangéliste, même qui prêche au travers d'une mélodie.
0: D'accord.
1: Voilà. Donc, moi, je suis pasteur et je chante.
0: D'accord. Voilà. Vous êtes parce pasteur que... avant d'être chantre ou bien chantre avant d'être pasteur?
1: En tout cas, je suis les deux.
0: Voilà. Et bien dit. Justement, j'allais
1: c'est
0: poser...
1: C'est comme un chanteur, en même temps, il est arrangeur.
2: C'est.
0: D'accord.
1: Voilà. Donc, il y a des arrangeurs qui ne chantent pas.
2: C'est.
1: Voilà, il y a aussi des arrangeurs qui sont des chanteurs. Et aujourd'hui, on voit des arrangeurs qu'on connaît aujourd'hui.
0: D'accord.
1: Et aujourd'hui, sont des stars. Voilà, donc voilà, c'est ça quoi.
0: C'est ça, d'accord. C'est justement la question. Comment on peut définir de façon claire le chantre? C'est qui le chantre? Aujourd'hui, plusieurs personnes nous écoutent. On a souvent tendance à mal comprendre cette signification-là. Et vous êtes là, justement, pour éclairer notre lanterne.
2: Okay.
0: Richard.
2: Un chanteur, d'abord, c'est un chanteur.
0: Mm-hmm.
2: Voilà, un chanteur qui chante pour une divinité.
0: D'accord.
2: Pour nous, les chants de l'Éternel, on dit chant de l'Éternel. Pourquoi? Parce que la divinité pour laquelle on chante, c'est l'Éternel. Donc, un chanteur, c'est d'abord un chanteur qui chante pour une divinité. Le chante, il ne chante pas pour se faire entendre. Le chante, il chante pour faire entendre le message de Dieu.
0: D'accord.
2: Le chante... Il est un adorateur. Et c'est qui un adorateur? Un adorateur, c'est celui-là qui a voué toute sa vie à Christ, à Jésus-Christ. Selon Romains 1, verset 12, il dit « Offrez votre corps en sacrifice, cela est un culte raisonnable à Dieu. » Donc un chant, c'est à la base d'abord un adorateur, c'est-à-dire un enfant de Dieu. Quelqu'un qui est né de nouveau, qui est converti, qui connaît l'âme, qui marche avec le Saint-Esprit. Voilà, c'est d'abord, c'est un chant.
0: D'accord.
2: On n'est pas chante parce qu'on a une belle voix.
0: Ah.
2: On n'est pas chante parce qu'on a de très belles compositions. On n'est pas chante parce qu'on sait chanter. C'est d'abord un appel.
0: Mais il faut savoir chanter aussi ou pas?
2: Si. Mais c'est d'abord un appel.
0: D'accord.
2: Il y a chante-chanteur et il y a chante-musicien. David est un chante-musicien.
0: D'accord.
2: Vous comprenez ce que je veux dire? Donc, être chante là, c'est comme l'a dit, c'est un ministère, c'est un tout. Avant d'être chante, il faut d'abord être enfant de Dieu, qui vit pour Dieu et qui vit par Dieu.
0: D'accord, voilà qui est clair. Est-ce que, très cher homme de Dieu, on peut aujourd'hui dire que c'est conciliant ministère et carrière musicale? On peut concilier les deux?
1: Oui, au fait, ministère et carrière musicale, pour dire, c'est... En fait, au culte, on ne peut jamais prêcher sans chanter.
2: Si.
0: D'accord.
1: On commence toujours le culte en chantant. Donc l'adoration et la parole et la prédication, ça marche de pair. Donc on ne peut pas le séparer.
0: D'accord.
1: Voilà. C'est-à-dire que c'est fort probable pour un chanteur facilement de prêcher l'évangile.
2: Yeah.
1: Parce que tu ne peux pas. Un adorateur, c'est celui qui connaît le mystère. C'est celui qui est dans l'intimité de Dieu.
0: Okay.
1: Donc, c'est facile à cette personne de t'expliquer, de parler de Dieu, de te parler de Dieu facilement, parce que c'est quelqu'un qui est un intime de Dieu.
2: Merci.
1: Alors, prêcher, c'est quoi? C'est recevoir de la part de Dieu une instruction pour transmettre au peuple de Dieu.
2: Merci.
1: Donc, si tu adores Dieu, forcément, Dieu va te donner des orientations.
2: Merci.
1: Et des orientations, là, si tu es appelé au ministère, forcément, tu vas le servir. Merci. Mais moi, j'ai un souci parce que on voit les Américains pasteurs chanter, ça ne dérange pas.
0: Mmh.
1: On voit des personnes qui viennent de l'étranger, les pasteurs chanter. On avait fait Jimmy Swaggart.
2: Swaggart.
1: C'est un homme de Dieu.
2: C'est.
1: Il avait son piano.
2: Mmh.
1: Et il chantait, il prêchait l'évangile, ça n'a pas dérangé les gens.
2: C'est.
1: Mais je ne sais pas pourquoi dans notre époque, c'est devenu un souci de voir un chanteur prêcher. Et c'est les mêmes personnes qui disaient que les chanteurs ne lisent pas la Bible.
2: Mm-hmm.
1: Ils sont trop Chanel. Maintenant, nous, on lit la Bible et on prêche l'évangile. On est devenu encore compliqué. C'est devenu encore compliqué. Bon, on ne sait pas.
0: Est-ce que ce n'est pas à cause de la starisation du chanteur aujourd'hui? Est-ce que le chanteur aujourd'hui, enfin, le voir avec l'œil peut-être de la population, de quelqu'un qui n'est pas chrétien, on se dit un chantre, c'est quelqu'un qui doit avoir une façon de faire, qui doit être en griffe saint, je veux dire, qui ne doit pas se trouver dans certains endroits. Même peut-être aujourd'hui, certaines personnes ont l'impression que le chantre n'est pas à sa place. Je dis ça, je dis rien.
2: Le chantre, comme l'homme de Dieu l'a si bien dit, un chantre, comme il disait tantôt, c'est un adorateur. Il est régi par la parole de Dieu. C'est d'abord un enfant de Dieu, c'est quelqu'un qui a accepté Christ comme Seigneur et sauveur. Et donc, du coup, sa boussole désormais, c'est la parole de Dieu. Donc, Starmania, la star veut dire étoile. Tu es une étoile.
0: Mmh.
2: Où est-ce que je dis? Mais la définition qu'on donne ici, humainement parlant, une star, on se dit, bon, il se donne un genre, un truc. Normalement, un enfant de Dieu qui est converti, qui a le Saint-Esprit, il doit être sobre.
0: D'accord.
2: Vivre dans l'humilité. Et en tant qu'adorateur, fils du royaume, ta vie doit édifier. Ta vie doit susciter des conversions. Ta vie doit réorienter l'être humain vers le Créateur. Et donc, en tant qu'enfant de Dieu, tu es libre de faire tout ce que tu veux. Cependant, tout ce qui n'édifie pas, ne le fais pas.
0: D'accord.
2: Donc pour moi, en tant qu'enfant de Dieu, chantre, il y a des pratiques, il y a des actions qu'on ne doit pas faire. Donc, un enfant, d'abord un chantre, il doit comprendre qu'il est régi par la parole de Dieu.
0: Mmh.
2: Alors qu'elle doit poser une action, il doit se dire que ça, en tant qu'enfant de Dieu, je ne le fais pas.
0: Parce qu'il a un modèle, on le regarde.
2: Il a un modèle.
0: D'accord.
2: Avant d'être même chanteur, c'est d'abord un enfant de Dieu.
0: Oui.
2: Avant de prendre le micro ou d'être un prédicateur, tout ça, tu es d'abord un enfant de Dieu.
1: Mmh.
2: Et ce qui nous régit, c'est la parole de Dieu.
1: Que
2: dit la Bible face à ce que tu es en train de faire? Est-ce que ce que tu es en train de faire là, c'est en rapport avec la parole de Dieu? Donc au-delà de l'appellation chanteur, pasteur, tout ça, mettons ça à côté. On est d'abord enfant de Dieu. Et notre manuel, c'est la parole de Dieu.
1: Mmh.
2: Ici, quand tu viens à la radio ici, il y a une façon de fonctionner.
0: Oui, une feuille de route.
2: Une feuille de route. Mmh. La feuille de route de tout enfant de Dieu, c'est la parole de Dieu. C'est pourquoi aujourd'hui, on constate qu'il y a des personnes qui ont accepté Christ comme sauveur, mais n'ont pas accepté comme Seigneur.
1: Mmh.
0: D'accord, c'est différent.
2: C'est très différent.
0: Mmh.
2: Tu l'as accepté comme sauveur, quelqu'un qui peut te guérir, te faire à manger, t'ouvrir des portes et autres. Mais comme Seigneur, il n'y en a pas. Parce que le Seigneur dit dans Luc 6, 46 que « Pourquoi m'appelez-vous Seigneur, Seigneur, et ne faites-vous pas ce que je dis ?» Pour reconnaître un véritable enfant de Dieu, quelqu'un qui dit « Non, je suis chrétien, je suis enfant de Dieu,
0: je suis chanteur,
2: comme ça. » Sa foi est validée par l'obéissance à la parole de Dieu.
0: D'accord. C'est très intéressant ce qui se passe par ici. 27 225 49 880. Aujourd'hui, chantre de Dieu ou star de la scène, analyse des clichés sur les artistes chrétiens contemporains. On fait la causerie avec Richard Rémé, chantre évangéliste, et Azaf du Ciel, pasteur chantre. Et les hommes de Dieu, moi je veux savoir, pourquoi on dit souvent que les chantres aujourd'hui sont devenus des commerciaux?
1: Ok. Moi, je vais te répondre.
0: Mais bien sûr, on est là pour ça.
1: Je vais te répondre. Voilà.
0: Pardon, Dieu, on a un appel. Allô, bonsoir.
3: Oui, bonsoir, Nadia.
0: Bonsoir, Momo. Comment ça va?
3: Oui, ça va très bien.
0: D'accord. Merci de nous rejoindre dans Forum Ivoire. Aujourd'hui, on reçoit Richard Rémé et Azaf du Ciel. Est-ce que tu as une question?
3: Oui, d'abord, je dis bonsoir à nos chants.
1: Bonsoir.
2: Bonsoir, frère. Mmh.
3: Bon, moi, j'ai des questions à vous poser.
0: D'accord, vas-y.
3: Je voulais savoir comment vous gérez les critiques quand on vous reproche de trop vous inspirer des musiques du monde dans vos chansons.
0: D'accord.
3: Maintenant, la deuxième question, est-ce que vous acceptez de prêcher partout où on vous sollicite?
0: D'accord.
3: Même dans les lieux qui ne sont pas forcément les lieux de culte.
4: D'accord.
3: Si oui, pourquoi?
0: Merci beaucoup, Momo. Et puis, merci de rester à l'écoute de Life Radio.
3: D'accord, merci. Bonne émission.
0: Merci beaucoup. 27 225 49 880. Aujourd'hui, on parle de chantre chrétien ou star de la scène. On essaie de faire une petite analyse sur ces clichés-là hein, que reçoivent les artistes chrétiens contemporains. Et on fait la causerie avec Richard Crémé et Azaf du Ciel. Deux questions pour vous. Hein.
2: La promesse de la gueule.
0: Oui, les clichés autour des artistes chrétiens. Comment vous arrivez à gérer les critiques? Oui.
2: Tu peux répondre.
1: Bon, en ce qui concerne les critiques, c'est normal. Hein. Parce que tu ne peux pas briller. Les critiques, ce n'est pas seulement pour nous les chrétiens. Même ceux qui ne évoluent pas dans l'environnement.
2: Dans un domaine.
1: On les critique. Pour nous, les critiques, ça nous permet de nous améliorer.
0: D'accord. En
1: fait. Mais il y a des gens aussi qui ne nous critiquent pas, mais qui nous insultent.
2: Ils nous dénigrent. Pas confondre dénigrer et critiquer.
1: Et critiquer. Critiquer, c'est normal parce qu'on on regarde ce que tu fais et on peut dire, bon, en fait...
2: Tu aurais dû faire comme ça.
0: Ça te permet de te remettre en cause aussi.
1: Voilà. Moi, j'ai un principe.
0: D'accord.
1: C'est que dans ma vie, le combat le plus nul, c'est de chercher à convaincre tout le monde à être d'accord avec toi. Mm-hmm. Aussi longtemps que Dieu lui-même, Jésus, n'a pas pu convaincre tout le monde à être d'accord avec lui.
0: Est-ce que cette façon de voir les choses aussi n'est pas aussi une façon de dire je fais tout et n'importe quoi? De toutes les façons, j'ai pas besoin que tout le monde soit d'accord avec moi.
1: Non, en fait, le problème, c'est quoi? Je reçois les critiques.
0: D'accord.
1: Je m'améliore. Même après avoir fini de m'améliorer, il y a des gens qui vont critiquer ma manière de m'améliorer. Mm-hmm. Donc, pour être plus pour ma santé mentale.
0: Vraiment.
1: Pour sauver ma santé mentale. Donc, je vais faire ce qui est biblique et je reste là.
0: Et ici, pour sauver vraiment notre caisse, on va aller à la pub, c'est très important. Et puis, on revient juste après. À tout à l'heure.
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0: Si vous venez de nous prendre en marche, bienvenue. Vous êtes dans Forum Ivoire sur Life Radio. Ici, on parle de sujets qui nous concernent. On parle santé, on parle éducation, on parle transformation, consommation. Aujourd'hui, on a le privilège de recevoir des hommes de Dieu, justement, pour parler de ce qui nous concerne. Et oui, Richard Crémé, chantre évangéliste, et Azaph du Ciel, chantre et également pasteur. Avec eux, on parle vraiment de leur rôle, de leur métier de chantre. Comment ils sont perçus? Ils sont stars ou bien ils sont serviteurs? On ne sait pas trop, vous voyez. Donc, qui d'autre qu'eux pour nous dire véritablement qui ils sont? 27 225 49 880, on fait la causerie avec vous. Dans le respect et la bienveillance, s'il vous plaît, vous pouvez nous appeler pour leur poser des questions. Alors, on était en train, très cher, de répondre aux préoccupations, sinon aux deux questions de Momo. On a fini avec la première, qui était comment vous faites pour gérer les critiques. Justement, Azaph avait dit, c'est normal d'être critiqué, on prend le bon côté des choses, et puis bon. Maintenant, la seconde, est-ce que vous acceptez de prester partout, en tant que consacré de Dieu?
1: D'abord, un chantre, comme je disais tantôt, un enfant de Dieu, il est comme le sel, dit la Bible, nous sommes le sel de la terre. Quand tu prends le sel et que tu mets dans une sauce, le sel ne va pas trier la viande ou le piment. Il rentre dans tous les ingrédients dans la sauce. Mmh. En tant que sel de la terre, on est appelé à aller partout. Quand le Seigneur donne l'instruction d'aller évangéliser, il dit aller partout. Partout, on n'a pas donné le lieu. Maintenant, pour un serviteur de Dieu, pour un chantre qui doit aller, par exemple, dans un bar, selon lui, son appel pour aller évangéliser, c'est qu'il a reçu le OK de Dieu d'y aller.
0: D'accord.
1: Pourquoi? Parce que c'est un endroit, autrement, si tu veux, qui n'est pas catholique.
0: Donc, pardon, le chantre n'est pas censé faire comme tout le monde.
1: Non.
0: Mais il doit sentir que...
1: Il doit avoir le OK du Seigneur.
0: OK, d'accord.
1: Par exemple, moi, je parle de mon cas. J'ai été invité à deux reprises à un espace Zouglou, à Yopougon, grand espace Zouglou. J'ai béni les gens. Les gens étaient bénis. Certains se sont convertis après l'intervention. Mais si un autre frère va, qui n'a pas reçu le mandat de parti, il va être noyé.
0: C'est parce que vous faites du zouglou?
1: Pas forcément.
0: Pas forcément.
1: Parce que Dieu m'a préparé à ça. Il m'a donné le OK d'y aller.
0: D'accord. On a un appel. Allô, bonjour.
2: Oui, bonsoir Nadia.
0: Bonsoir Zou Gervais. Comment ça va?
2: Je vais super bien parce qu'aujourd'hui, tu reçois deux de mes... Mes idoles, hein, Richard Crémé et Azaph du Ciel.
3: Merci beaucoup.
2: Bonsoir,
1: frère.
3: Bonsoir.
0: Alors aujourd'hui, chantre de Dieu ou star de la scène, on essaie d'analyser les clichés justement sur nos artistes chrétiens. Qu'est-ce que tu as à nous dire à ce propos?
2: Bernard, il y a une chose est sûre

0: vous avez pioché, vous avez tiré la main. J'ai une préoccupation qui s'adresse aux deux, à Richard Crémé et à Slav du Ciel. La préoccupation est la suivante. Je veux savoir, le chanteur doit-il forcément vivre de sa musique? Je pose la question parce que généralement, la Bible dit on reçoit gratuitement, il faut donner gratuitement. Ce sont des hommes de Dieu, ils savent de quoi je parle. Donc aujourd'hui, c'est sûr que la musique que vous faites, vos CD qui sont vendus hautes, sont génèrent de l'argent. Donc ça, je pose la question, est-ce que le chant doit forcément vivre de sa musique? Merci à vous, je continue de vous suivre, je Dieu vous garde.
1: Amen, merci beaucoup. Zou Gervais, je vois les gens, les chants qui sont en train de sourire. Je pense que ça rejoint notre question qui était justement, les chants sont devenus trop commerciaux en griffe. Est-ce que le chant doit vivre?
2: Moi, je vais répondre rapidement à sa question.
1: D'accord.
2: En fait, ils doivent savoir que quand on fait un album, dans l'album, il y a trois, ou bien une chanson, il y a trois volets. Il y a un volet technique, il y a un volet commercial, il y a un volet spirituel. Le volet technique permet au chanteur d'aller payer chez un arrangeur pour ranger afin que ça soit bien fait. Parce que les choses de Dieu doivent être bien faites. Alors, dans le contemporain, aujourd'hui, les choses ont changé. Tu ne peux pas aller dire que je donne gratuitement, l'arrangeur aussi va me prendre à enregistrer gratuitement dans son studio. Non. Donc, je dois payer. Et comme je vais payer, maintenant, je dois maintenant amener ça loin. Mm-hmm. Alors, pour transporter, exporter ce que moi j'ai fait en catimini, mm-hmm, pour rendre ça public, que ça me demande, voilà, pour que ça bénisse les gens, mm-hmm, ça me demande des moyens financiers. C'est-à-dire qu'il faut que je puisse commercialiser ça, mm-hmm, ou que ça arrive en Europe. Donc, si j'ai partagé gratuitement, je ne pourrai plus rentrer au studio pour enregistrer. Mm-hmm. En fait, c'est à ce moment-là que ça sera difficile. Et j'aimerais dire à nos frères qui demandent que, est-ce qu'on doit vivre que de ça? Ils doivent savoir que un chanteur, on n'a pas dit que non, on dit un chanteur, c'est-à-dire que c'est un artiste qui chante.
1: C'est
2: ça. Il y a des artistes peintres. Mm-hmm. Mm-hmm. Ok? Donc, comme il chante, dans la musique, il y a un volet professionnel, il y a un volet spirituel. Donc, le chanteur, c'est un artiste.
1: Avant tout.
2: Oui, c'est un artiste parce qu'il utilise de l'art pour communiquer son message. Et le ministère, le gouvernement ivoirien, reconnaît des chanteurs comme des artistes à qui on donne aussi des droits d'auteur.
1: D'accord.
2: Selon la loi de notre pays. Mm-hmm. Donc, il faut que ces gens-là comprennent que un chanteur peut vivre de son art.
3: C'est sûr.
1: D'accord.
2: C'est clair. On vit de notre art. Maintenant, si on est parti à l'école, on peut faire d'autres choses, mais il y a d'autres qui ne vont pas prospérer peut-être avec ces études. Je donne l'exemple. La plupart des pasteurs aujourd'hui, là, il y a d'autres qui ont fait l'économie.
1: C'est cela.
2: Mais on ne les a pas connus dans leur fonction économique. Donc, en dehors de ce qu'on apprend à l'école, il y a aussi l'appel
3: de Dieu.
2: L'appel de Dieu. Si Dieu m'a dit, concentre-toi, je te bénirai dans la musique, il me bénira dans la musique.
1: Justement, est-ce que le fait de vouloir, homme de Dieu, de vouloir vivre de votre art, souvent ne vous éloigne pas du but? Parce qu'on estime, certaines personnes estiment que le chanteur est celui qui évangélise, enfin le chanteur de Dieu est celui qui évangélise. C'est celui... Mais à force de vouloir courir aussi...
2: Non, le problème, hein, c'est l'argent qui les dérange.
1: Mais oui, justement, on veut comprendre.
2: En fait, hein, l'argent dérange les humains. En fait, le problème, c'est quoi? C'est que j'ai un problème avec des personnes qui ont chargé tout ça là sur la musique. Mm-hmm. J'ai un problème avec tous ces frères. Ils n'ont qu'à m'excuser. Hein. Ils doivent savoir que moi, j'ai dit ça. Et j'ai dit ça, je n'ai pas froid aux yeux. J'ai dit aux frères là que nous, les chanteurs, là, on vit de notre art. Pourquoi? Parce que si aujourd'hui, quelqu'un a Bengo, moi, j'ai un témoignage qu'on a perdu l'un de notre frère. J'aimais Kaiper, paix à son âme.
1: Ah oui, paix à son âme, oui.
2: Ce frère-là est monté, il avait sa voiture, sa voiture est tombée en panne. Pour aller
3: répondre
2: à une évangélisation, il a pris un moyen de transport
3: commun.
2: Quelque chose lui est arrivé, il est mort. On a perdu l'un de nous.
3: Parce qu'il
2: mais s'il y avait les moyens,

0: il n'allait pas se déplacer de cette manière. Donc, le problème, que en fait, ceux qui sont en train de me suivre là, ils doivent savoir qu'on vivra et on vit de notre art.
1: Oui, c'est pas, le fait, ce n'est pas de vivre ou pas de votre art. Le fait, oui, c'est de dire, est-ce qu'en voulant vivre de votre art, vous n'êtes pas forcément en train de faire comme
0: non,
1: les autres?
0: On sera bien organisé pour ça. On est bien organisé.
1: Mm-hmm.
0: Les managers, comment on appelle ça? Je vais rentrer au studio. Bon, et ils veulent quoi? Ils veulent qu'on puisse demander, bon, bien aimé dans le Seigneur, comme j'ai fait les trucs, si on passe à la télé, on dit, bon, cotisez, mm-hmm, donnez-nous l'argent pour qu'on aille au studio. Votre argent, on va utiliser pour rentrer. Ils ne vont pas le faire.
1: 27-225-49-880. 27-225-49-880. On a vraiment l'opportunité de recevoir deux chantres de l'Éternel aujourd'hui. Donc, moi, je ne me fais pas prier pour répondre, sinon pour poser des questions. Je suis la voix des auditeurs, d'accord? Est-ce que les réseaux sociaux ne sont pas en train de transformer un peu le ministère en vitrine?
2: Non. Ça dépend de ce que tu vas faire sur les réseaux sociaux.
1: D'accord.
2: J'ai pour l'habitude de dire, Facebook par exemple, c'est une cour commune. Tout le monde est là-bas. Et tu vas en fonction de ce que tu recherches et en fonction de ce que tu veux.
1: D'accord.
2: Par exemple, celui qui a fabriqué le couteau, quand il fabriquait le couteau, c'était pour couper de la viande. Il n'a pas fabriqué le couteau dans l'esprit que quelqu'un va prendre le couteau pour poignarder quelqu'un. Donc ça dépend de l'utilisateur. C'est pareil pour la musique. Pour la musique dite gospel, chrétienne. Celui qui fait la musique chrétienne, par exemple, il utilise la musique pour gagner des âmes, pour toucher la cible de Dieu. Aujourd'hui, vous êtes sans ignorer avec moi que sur les réseaux sociaux, tout est là-bas.
1: C'est clair.
2: Et nous, en tant que celle de la terre, quand on se retrouve sur un tatami comme Facebook, notre rôle, c'est d'évangéliser. C'est de dire aux autres que la vie sur la terre est passagère. La vie sur la terre est éphémère. C'est de dire aux autres que Facebook, vous voyez là, vous pouvez utiliser ça autrement pour gagner des âmes. On n'a pas besoin de se mettre nu sur Internet pour avoir des visibilités.
1: Tout à fait.
2: Et nous, en tant que lumière du monde, nous, on vient sur Internet pour dire non. Voici la vraie vie. La vraie vie, c'est avec Jésus. En dehors de Jésus, c'est la désolation. En dehors de Jésus, c'est le chaos. On voit des personnes sur Internet qui se permettent de mettre leur caméra, ils se mettent nus. Ils sont là. D'autres même se... Attends. Donc, quand nous, on va là-bas, là, c'est pas pour aller faire comme tout le monde. C'est d'aller leur dire que Jésus-Christ est la vie éternelle. À leur dire qu'ils ont besoin d'ouvrir leur cœur à Jésus.
1: C'est pour aller aussi vous faire connaître, non? Non, un peu.
2: Non, pour aller annoncer l'évangile d'abord. D'abord ça. Parce que le tout n'est pas de te faire connaître. Qu'on te connaisse ou pas, est-ce que le message de Christ est passé? Qu'on me connaisse ou pas, qu'est-ce que ma vie peut apporter à quelqu'un? Jamais. Celui qui peut transformer les vies, c'est Jésus. Donc moi, en tant qu'acteur de la louange, quand j'arrive sur Facebook, sur les réseaux sociaux, je dois présenter mon produit qui est Jésus. C'est lui qui transforme les vies. C'est lui qui délivre et c'est lui qui a donné sa poitrine pour l'humanité.
1: Mais est-ce que vous êtes d'accord, chantre, qu'aujourd'hui, oui, il y a des dérives quand même dans le milieu de la musique chrétienne?
2: Et mais dans toutes les corporations, il y a des dérives. Dans toutes les corporations, il y en a. Mais ça ne veut pas dire qu'il n'y a pas de vrais. Moi, je dis, au temps de Noé, par exemple, la Bible déclare que toute la terre était corrompue. La terre, les gens vivaient dans le désordre, dans le chaos, dans la désolation. Quand Dieu envoie Noé pour dire, il va frapper la terre par un déluge. Noé a prononcé l'évangile, ils n'ont pas cru. Mais Dieu a trouvé Noé juste dans tout ça. Pour dire quoi? Tout le monde peut être corrompu, mais il y a un reste. Daniel résolu de ne pas se souiller par les murs du roi. Il y a un reste. Tout le monde n'est pas fort. Et d'ailleurs, c'est parce qu'il y a le vrai qu'il y a le faux. Parce que le faux n'est pas sorti de nulle part. Le faux est sorti du vrai. Alors nous voulons dire par cette antenne que les temps sont mauvais. En tant qu'église, en tant que chantre, notre rôle là, c'est pas de faire des buzz. C'est pas de faire des polémiques. C'est de présenter Christ qui est le sauveur de l'humanité parce que le monde souffre. Et l'espoir du monde à l'heure actuelle, c'est Jésus. Parce qu'il y a des situations que le monde vit, même l'ONU ne peut pas régler. C'est Jésus seul qui peut régler ça. Donc notre rôle, c'est de présenter Jésus qui est monté et qui revient bientôt.
1: Pasteur Azaf.
0: En fait, Facebook actuellement, les réseaux sociaux, c'est comme vient de dire mon frère, c'est comme un couteau. On passe avec un message. Voilà. Et on utilise aussi des manières pour évangéliser. Aujourd'hui, quand vous regardez, on a du mal à éduquer nos enfants à cause des réseaux sociaux. Donc, nous sommes là pour apporter quand même de la lumière dans ce que nous faisons. C'est vrai, nous sommes dans un temps où, quand tu parles de bonnes choses, tu n'as pas assez de vues. Mais nous, on n'est pas rentrés sur les réseaux sociaux d'abord dans le but de chercher les vues, mais pour sauver les vies que nous sommes là-bas. Donc, c'est pour dire que, voilà, C'est de ça, en fait.
1: C'est de ça, c'est de ça. On revient dans un instant.
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0: Azaf Duciel et Richard Crémier sont avec nous aujourd'hui pour parler de la vie de chantre, de leur réalité et de comment justement faire pour rester main consacrée à Dieu malgré les réseaux sociaux, malgré la Stamania, malgré tout ce qui se passe en ce moment. Moi, j'ai vraiment justement envie de vous demander, en tant qu'artiste, il y a l'orgueil. En tant qu'artiste, il y a des subtilités qui font que par moment, on veut... On ne fait pas, mais on veut, sinon on est tenté de faire comme. Il y a beaucoup de choses que nous présentent les réseaux sociaux. Vous qui êtes la lumière du monde, comme Richard a dit, le sel de la terre, comment vous faites pour vous distinguer? Comment vous faites pour tenir dans un monde où ce n'est pas évident de tenir?
1: C'est une question d'organisation.
0: D'accord.
1: Parce qu'aujourd'hui, beaucoup de gens n'aiment pas qu'on le présente peut-être staff management, managerial, c'est ça? Voilà, les managers, ils n'aiment pas ça. Parce que aujourd'hui, avec la popularité, avec voilà, il y a souvent des gens qui prennent nos numéros pour envoyer n'importe quoi. Et on s'organise. En fait, c'est pas de l'orgueil.
0: Azaf, toi, par exemple, comment tu t'organises concrètement?
1: Moi, quand quelqu'un veut m'inviter, il me dit, et eux-mêmes ils savent. Bon, on veut t'inviter, ton cachet c'est combien? Moi, je n'ai jamais discuté cachet avec une personne. Je lui demande toujours. Selon, c'est que comme tu veux m'inviter, tu as prévu quoi pour que je vienne? Parce qu'on n'a pas de montant dans notre truc. Et lui-même dit que non, oh, je veux que tu viennes à Dembokro, peut-être j'ai 100 000. Je lui ai dit que non, il n'y a pas de souci. Mais pour arriver là-bas,
2: la voiture,
1: transport et tout, je vais laisser ma famille. C'est vrai, je viens pour servir le Seigneur, mais les conditions ne me permettent pas de bouger parce que voilà un peu les risques. Si tu veux que je vienne pour honorer ton programme, au nom du Seigneur, essaye un peu de me mettre dans un truc confortable.
0: Mais peut-être que là, il y avait une âme là-bas à sauver.
1: L'âme, âme pour sauver une âme là. Moi-même là, où je suis là, je sauve les âmes. Ça fait qu'on en est. On a les âmes maintenant.
0: Tout à fait.
1: Donc, pour dire que, il faut qu'ils enlèvent dans leur tête que on chante pour chercher l'argent. Non. L'argent n'est que... n'est qu'un moyen, ou bien soit n'est qu'une provision que Dieu donne à notre vision pour accomplir notre mission.
0: C'est ça.
1: Voilà, ce n'est qu'un moyen pour aujourd'hui passer dans des émissions. Moi, je me rappelle, j'ai fait sortir un chant, j'ai déjà payé la promo ici. J'ai payé la promo ici, ça, pour faire la promo ici, toi-même, tu sais. Donc, c'est les feuilles.
0: Tout à fait,
1: voilà,
0: tout à fait.
1: Voilà, donc j'ai fait la promo d'un chant ici.
0: On vit de ça.
1: Vous vivez de ça.
0: Tout à fait.
1: Donc, pour dire que non, C'est cette manière de faire ça, c'est ça, entraider.
0: C'est cela, oui.
1: Et il y avait qu'ils prennent ça comme un moyen, c'est-à-dire une manière de soutenir l'œuvre de Dieu qu'on fait pour que ça aille loin. C'est
0: justement
1: tout.
0: Et je demandais comment vous faites pour ne pas vous perdre parmi tout ça aujourd'hui sur les réseaux sociaux.
1: Parce on que est resté consacré.
0: À côté de vous, on sait, il y en a qui tiennent pas toujours. Vous particulièrement, comment vous faites?
1: Oui, non, on est resté consacré.
0: Comment on fait pour rester consacré?
1: On a gardé notre vie de prière.
0: D'accord, la vie de prière.
1: Et on a gardé nos relations. En fait, il y a des gens qui nous invitent, on vient. Voilà, je donne l'exemple. Récemment, pasteur Mohamed Sanogo m'a invité pour un programme à son culte. Il devait faire featuring avec moi. Je suis venu chanter. Je n'ai pas parlé de l'argent avec lui. J'ai fini de chanter, démarrer ma voiture, je suis rentré.
0: Oh. Et moi, je t'ai invité aujourd'hui, tu es venu. Voilà,
1: je suis venu pour faire l'émission. Je n'ai pas dit que vous me cachiez.
0: Jamais.
1: En fait, on demande seulement à cette personne-là de nous soutenir, d'avoir un peu la bonne foi.
2: Surtout.
1: Voilà. Qui nous soutiennent. Parce que servir Dieu, ce n'est pas facile. Voilà, donc c'est un peu ce que je voulais dire.
0: D'accord. Richard Crémier, comment tu fais? On sait que Richard Crémier, quand même, c'est Zouglou Gospel. Et quand on entend Zouglou, ben Zouglou, c'est Zouglou. Hein? Comment on fait pour rester vraiment consacré, pour ne pas se perdre dans toute cette starmania, si je peux dire ça?
2: Oui, au-delà même de la starmania des chantres de frères en Christ, c'est cette question adressée à tous les chrétiens. Comment faire pour garder la foi, pour rester dans la parole du Seigneur? Ce que je peux dire, c'est que le Seigneur n'a pas promis une vie facile à un chrétien. Le Seigneur Jésus n'a jamais promis une vie facile à un chrétien. Il a simplement dit que celui qui veut me suivre, qui renonce à lui-même et qui se charge de sa croix tous les jours. Renoncer à soi, c'est ne plus penser à toi-même. C'est accepter la vie de Dieu dans un monde corrompu, un monde hypocrite, un monde rempli de méchanceté, et épouser la vision de Dieu dans, dans ce monde-là. Ça ne sera pas facile. Il va aller très loin pour dire, vous serez haïs de tous à cause de mon nom. Mais quel est ce chrétien-là qui veut marcher avec Dieu et chercher en même temps l'approbation des hommes? On ne peut pas marcher avec le Seigneur et chercher la validation du monde. Ce n'est pas possible. Celui qui refroidit dans la foi chrétienne, il a tout de suite comparé sa vie à celui qui est en face de lui. La véritable vie, c'est avec Jésus.
0: Mais ce n'est pas évident, hein? On est dans le monde, il y a beaucoup de choses.
2: Ce que tu es en train de me dire, tu es en train de me dire que la vie chrétienne est une mauvaise vie.
0: Pas du tout.
2: Ok. Quand tu lis, par exemple, Jacques 1, à partir du verset 7, ou même combien, je ne sais pas. Jacques 1, il dit quoi? Il dit, mes frères, regardez comme un sujet de joie complète les diverses épreuves auxquelles vous pouvez être exposés. On doit être joyeux en tant qu'enfant de Dieu, d'être éprouvé par Dieu. Qui te prouve? Ce n'est pas ton maître de l'école. Ce n'est pas ton professeur, ce n'est pas ton patron. Celui qui te prouve, là, c'est celui qui a fait le ciel et la terre. Le Tout-Puissant, toi, te prouve en tant que chrétien. C'est une grâce de Dieu. Estime-toi heureux d'être éprouvé par Dieu, le Créateur. Donc, pour celui qui va laisser la main de Dieu, parce qu'il y a trop de situations compliquées dans sa vie, à la base, tu n'as pas rencontré Jésus.
0: D'accord.
2: Parce que marcher avec le Seigneur Jésus, c'est une vie de guerrier. J'ai pour l'habitude de dire que la vie chrétienne, c'est pour les robots.
0: C'est pour les robots. Et à votre avis,
2: c'est pas pour les filles, c'est pour les femmes. C'est pas pour les garçons, c'est pour les hommes.
0: D'accord. Comment vous pensez que les chrétiens aujourd'hui devraient regarder les chantres eux-mêmes? Parce qu'on a l'impression qu'entre nous chrétiens, sinon entre vous chrétiens, il y a beaucoup de choses. Comment vous souhaiteriez qu'aujourd'hui, on vous perçoive véritablement?
1: Ça, c'est une très bonne question.
0: Oui, comme toutes les autres questions.
1: Mais il faut préciser comment les chrétiens francophones
0: D'accord.
1: En fait, c'est ça. Parce que ce que les gens nous font dans la francophonie, ils ne font pas ça chez les anglophones.
0: D'accord.
1: Aujourd'hui, regarde, on chante. Bon, moi, par exemple, j'ai eu quand même à faire des concerts dans plusieurs pays. Mais je l'ai fait comment? Parce que j'étais d'abord dans la présence de Dieu.
0: D'accord.
1: Les chrétiens doivent nous considérer comme des lévites. On est des serviteurs de Dieu. De la même manière, quand ils viennent, ils partent à l'église et font des offrandes, ils peuvent aussi être des soutiens pour nous. Il n'y a pas quelqu'un qui est venu dire que non, bon, voici les conditions. Richard Kemé vient de faire un concert.
2: Jesse Jackson, un concert gratuit.
1: C'était payant.
2: Gratuit.
1: Il a fait gratuit. Mais pose-toi la question. Il a loué le coin comment? Il a fait comment?
0: Parce qu'on ne lui a pas donné gratuitement, c'est sûr.
1: On ne lui a pas donné gratuitement. Il a fait concert gratuit. Il a fait même plusieurs concerts gratuits. Richard Kemé évangélise. Il passe souvent, vous allez voir dans les marchés, il parle de Dieu. C'est quelqu'un qui a le souci des âmes. Vous ne pouvez pas le juger en fonction à propos de l'argent. Non,
2: c'est pas
1: vous devez par contre, prendre compte, le soutenir. C'est... Moi, je n'ai pas vu des gens lui donner, podium, tout. Ou dire que non, ce que tu fais là, viens faire ça dans notre village.
0: Mais justement, Papa Azaf, tu ouvres une brèche. Justement, Richard, pourquoi tu as décidé du jour au lendemain de faire gratuitement? Est-ce à dire que les critiques...
2: Non, ça n'a rien à voir. Ça n'a rien à voir avec les critiques. Non.
0: Parce qu'on disait peut-être que tes conseils étaient chers et tout.
2: Non, ça n'a rien à voir.
0: Et puis tu t'es dit bon.
2: Non, ça n'a rien à voir.
0: Pourquoi du jour au lendemain on décide de tout faire gratuitement? Bravo déjà pour ça.
2: Merci, ça n'a rien à voir. C'est Dieu, il nous connaît.
0: D'accord.
2: Il sait qu'en me donnant cette vision, j'allais épouser la vision. De nature, je suis de quelqu'un, j'aime donner, j'aime partager. Avoir le souci des âmes, c'est répondre aux besoins de Dieu. Donc Dieu voit quelqu'un qui, son cœur boue pour moi mon besoin, qui est les âmes. Alors, Dieu me met à cœur le 11 mai 2025 dans un espace où j'ai fait un concert. Avant cela, il me dit non, c'est ton dernier concert payant.
0: Oui.
2: Et quand je fais le concert, pour me confirmer que j'ai pu faire le concert payant, les tickets qui étaient vendus au préalable, la majorité des tickets sont revenus. Alors, il faut payer la salle qui fait 2 100 000. Il faut payer la sono, les musiciens. La sono faisait 1 500 000, les musiciens 1 million et quelques. Tout ça, j'enlève l'argent là où. Et c'est le même jour du concert. Quand j'ai annoncé au peuple de Dieu que désormais, je ne fais plus de concerts gratuits et payants. C'est là, à l'instant, l'offrande qu'ils m'ont donnée, tellement j'étais joyeux, et même les clés USB que j'avais, le Seigneur me dit de partager, partager. Mais vous avez vu, pour ceux qui étaient là-bas, la salle était pleine, on ne sait pas où ils ont quitté. Et on a payé. Et quand Dieu a mis cela à mon cœur, il dit, ok, on épouse la vision. C'est ce sens-là que je te disais tout à l'heure, que la vie chrétienne, c'est épouser la vision de Dieu dans un monde corrompu. Ce n'est pas facile.
0: Pas facile.
2: C'est pas facile. Et on a commencé à faire les concerts gratuits. Quand on a fini à Bellecote, nous sommes partis à Boaké et on est revenus à Yopougon.
0: Donc c'était vraiment un appel.
2: C'est un appel.
0: Donc tu as voulu.
2: C'est justement comment il a reçu. C'est parce que Azaf s'est reçu.
0: Tout à fait.
2: C'est chacun ça. A son appel, chacun a son couloir.
0: Pour dire qu'on doit éviter de comparer aussi. On parce doit que éviter. Chacun
2: ouais.
0: a son
2: quand
0: appel.
2: Tu vas à l'hôpital, dans le corps médical, lui c'est le gynécologue, lui là c'est le temps, lui là c'est le généraliste, lui là c'est le médecin. Mais c'est le corps médical. Eux tous travaillent sur un corps pour donner une bonne santé aux malades. C'est pareil pour l'église. Chacun a son couloir. Ou pas Mélanie Gary, c'est même matin, mais c'est pas la même finition.
0: Ah, n'est-ce pas? Azazicia, je vais te redonner la parole et je vais te laisser aussi revenir peut-être sur un point qui est important pour toi et déjà faire ta chute parce qu'on est
1: oui,
0: en train
1: en
0: de
1: fait,
0: finir.
1: Oui, en fait, moi j'ai dit pour le moment, je suis en train de faire actuellement les concerts payants.
2: C'est clair, faut pas te gêner.
1: Oui. Parce que Richard Crémé, c'est un passionné, comme moi. Nous évoluons dans... On est comme des soldats, on est comme des envoyés dans le champ. Mm-hmm. Et ce qu'il fait, moi, je l'encourage. Mm-hmm. Parce que c'est quelqu'un qui a le souci des âmes. Mais moi, pour le moment, j'ai besoin de soutien.
0: C'est cela.
1: J'ai besoin que les gens l'achètent mon ticket pour me soutenir. Parce que regarde, actuellement, là, je viens de prendre une salle en France actuellement. Mm-hmm. La salle m'a coûté 3000 euros. Organiser un programme gratuit avec mon petit frère Jonathan Gambela.
0: Oui.
1: La salle en bas, en haut. Je suis en Afrique ici avec eux ici là. Au Mount Gaba ici là. Mais j'ai pris la salle. Et tout ce que je vais faire comme programme là-bas là, sera gratuit. Donc s'ils viennent et que j'ai besoin qu'ils puissent me soutenir, qu'ils me soutiennent.
0: Qui te soutiennent.
1: Bon, moi, allez là, j'ai besoin de soutien.
0: D'accord.
1: L'argent qu'ils ont là, qu'ils ont gardé là. Hein? Imagine-toi si tu bois champagne de 500 000, tu as pissé combien?
0: Eh, ça c'est quelle question?
1: Tu pisses 500 000, non? Donc,
0: là,
1: ils n'ont qu'à partager pour eux et puis pour Dieu. Pour Dieu, là, ils n'ont qu'à m'envoyer ça. Ouais.
0: Pour dire que, moi, je pense que pour dire que le chantre également a besoin d'aide, de soutien.
1: On a besoin de soutien. En tout cas, au lieu de nous critiquer, qu'ils nous donnent le moyen. Pour faire cette œuvre qui est un fardeau pour nous.
0: C'est ça.
1: Voilà, s'ils nous donnent le podium, ils vont voir. Si moi j'ai reçu podium pour faire concert gratuit, et puis j'ai eu un peu de transport à côté, tout ça là.
0: C'est bon.
1: Oh.
0: Merci beaucoup, Azazicia.
1: Le fils de l'homme va mal chanter même.
0: Tout à fait.
1: Voilà.
0: Richard, je te permets de faire ta conclusion.
2: Merci beaucoup. Merci à Nadia, merci à la radio. Merci aussi aux éditeurs. Ce que je peux dire ici, c'est que la vie des chantres, la vie d'un chantre, c'est la vie d'un enfant de Dieu, un chrétien. Un chantre, il vit pour Dieu, il vit par Dieu. Je voudrais dire à tous ceux qui nous suivent en ce moment que nous sommes venus sur cette émission-là pour répondre aux questions. Mais on a un souci, on a un fardeau. Et le fardeau, c'est de ramener le cœur à Jésus. Nous sommes à un dernier virage. Le monde tire à sa fin. Vous êtes sans ignorer avec moi qu'aujourd'hui, il y a le trouble partout. Dans tous les pays, il y a un conflit. Cela a été annoncé dans Matthieu 24 que dans les derniers temps, il y aura des troubles. Cela annonce le retour du Seigneur. Vous êtes sans ignorer avec moi qu'aujourd'hui, les gens sont devenus égoïstes. C'est écrit dans 2 Timothée 3 que dans les derniers temps, les gens seront méchants, égoïstes, fanfarons. Aujourd'hui, le monde est devenu difficile. Ce n'est pas la faute d'un gouvernement. C'est les signes du retour du Seigneur Jésus. Pour toi qui n'as pas encore fait la paix avec Jésus, ouvre ton cœur à Jésus. Et puis, la meilleure manière de démontrer ton amour à une personne, ce n'est pas de parler, de seulement le critiquer, c'est de manifester l'amour. Celui qui aime, il donne, il soutient, il partage. Car Dieu a tant aimé, il n'a pas bavardé, il a donné.
0: Merci beaucoup à nos invités pour leur sincérité. Je rappelle que nous étions aujourd'hui avec Richard Crémé, chantre évangéliste, et Azaf du Ciel, pasteur chantre. Ils ont bien voulu, avec beaucoup d'humilité,
1: venir. En tout cas, moi aussi. Je voulais dire merci au boss Fabrice Saouignon.
0: Oui, au grand boss, vraiment,
1: tu
0: merci.
1: Tu sais, le jour de mon concert...
0: Là, on a fini.
1: Le jour de mon concert, il avait pris beaucoup de tickets et puis m'avait aidé.
0: Ce genre d'invité. Merci au grand boss Fabrice Saouignon pour Azaf du Ciel. Amis du Forum, j'ai pris beaucoup de bonheur à vous présenter cette émission, la dernière de la semaine. Guy Pacom Soumian, Manu et le modérateur vous donnent rendez-vous tout à l'heure à partir de 18h. Quant à moi, je vous retrouve la semaine prochaine, avec le même plaisir et toujours sur la même fréquence, 107.7 Life Radio. Bye bye. Yeah.

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1: Au sommaire de cette édition, santé infantile, des équipements médicaux de plus de 50 millions de francs CFA offerts au CHU de Trégille. Sur le continent africain, Algérie, le président Abdelmadjid Tebboune se rend en Turquie pour renforcer la coopération avec Ankara. Et puis à l'international, le géant américain Apple va verser 250 millions de dollars à des acheteurs d'iPhone faussement équipés d'intelligence artificielle. Merci de nous rejoindre sur Life Radio dans ce point d'information. Bonsoir, fidèle auditeur. Le centre hospitalier universitaire de Trégille a reçu le mercredi 29 avril un appui significatif en équipements médicaux destiné à améliorer la prise en charge des enfants, en particulier au sein de son service de chirurgie pédiatrique. Ce don d'une valeur estimée à plus de 50 millions de francs CFA a été offert par la compagnie ivoirienne d'électricité CVIE avec l'appui de la fondation Eranov. Il comprend notamment des équipements médicaux spécialisés ainsi que des consommables essentiels au fonctionnement quotidien du service.

notamment à l'équipe du bâtiment, de la serre de Rugy et des infrastructures. Ailleurs dans le monde, le géant américain Apple a conclu le mardi 5 mai aux États-Unis l'accusant d'avoir trompé des millions de consommateurs en vantant fin 2024 des capacités d'intelligence artificielle de son assistant vocal Siri qui n'existait pas. C'est la fin de ce journal, merci de votre attention, très bonne soirée sur nos antennes et restez sur To Life. Melvin.

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